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2: À toutes et à tous, merci d'être avec nous sur RFI. Il est 9h en temps universel, 11h à Paris et midi à Beyrouth.
3: Candice Mazot-Tomazic.
2: Des bombardements israéliens incessants au Liban, des tirs du Hezbollah qui se poursuivent en Israël et un bilan qui continue de s'alourdir malgré la trêve en vigueur. C'est dans ce contexte que Beyrouth et l'État hébreu doivent reprendre leurs discussions à la fin du mois pour une paix durable dans la région. Les détails dès le début de ce journal. L'étau va-t-il se desserrer dans le détroit d'Ormuz? L'Iran affirme en tout cas discuter avec des pays européens pour les autoriser à franchir ce passage stratégique. Un bras de mer bloqué depuis début mars qui a fait des gagnants et des perdants, vous allez l'entendre. Sommaire également la mort hier de Félicien Kabuga, considéré comme le présumé financier du génocide des Tutsis au Rwanda. Et l'interdiction du CBD alimentaire en France, elle est entrée en vigueur vendredi dans le pays. De quoi susciter le mécontentement des magasins spécialisés et des consommateurs. Israël a désormais élargi son périmètre de tir au Liban. C'est ce qu'a annoncé dans la nuit l'Agence nationale d'information libanaise qui assure qu'une vingtaine de villages avaient été touchés samedi par l'État hébreu dans le sud du pays. Des localités à plus de 50 km au nord de la frontière, plus éloignées encore donc que les bombardements passés. Et de son côté, l'armée israélienne dit avoir intercepté des roquettes lancées par le Hezbollah dans cette même zone. De nouveaux affrontements en plein cessez-le-feu étendus cette semaine d'un mois et demi. Un accord conclu à l'issue de discussions à Washington entre Israël et le Liban et dont les détails ont été transmis hier au mouvement pro-iranien par le biais du président du Parlement, Nabi Berri, principale figure chiite de l'État libanais. Le Hezbollah ne s'est pas encore prononcé sur les points de ce document qui comporte un volet politique et un autre militaire. À Beyrouth, les précisions de Paul Ralifet.
4: Les discussions politiques entre le Liban et Israël doivent reprendre en juin avec un objectif ambitieux, normaliser les relations entre les deux pays techniquement en guerre depuis 1948 en vue d'aboutir à un accord global mettant fin à leur conflit et d'établir des relations bilatérales stables et pacifiques. Le volet militaire sera, lui, discuté dès le 29 mai au Pentagone entre des délégations des deux pays sous l'égide des États-Unis. Le but de ce processus est de mettre en place une coordination en vue de désarmer le Hezbollah. Selon la presse libanaise, Israël affirme dans la déclaration d'intention son plein respect de l'intégrité territoriale et de la souveraineté du Liban dans ses frontières reconnues internationalement. De son côté, le Liban assure son engagement à ce qu'aucun groupe armé non étatique, en l'occurrence le Hezbollah, ne dispose d'aucun rôle militaire ou sécuritaire, ni de capacité armée ou

0: fait encore grimper les prix de l'énergie. Une situation qui a fait quelques gagnants et beaucoup de perdants, Nathanaël Vitran, a commencé par l'Irak.
1: En avril, Bagdad est parvenu à exporter 10 millions de barils de pétrole, 10 fois moins qu'avant la guerre, souligne le nouveau ministre irakien du pétrole. Il faut dire que, contrairement à ses plus riches voisins du Golfe, l'Irak a peu d'alternatives au transport maritime pour exporter son brut. D'après une compilation du New York Times, sur le plan économique, le pays est le grand perdant de la guerre en Iran. Le manque à gagner représente 15 milliards de dollars. Si tous les pays du Golfe, y compris l'Iran, ont vu leurs exportations diminuer, ceux qui sont malgré tout parvenus à mettre du brut sur les marchés ont pu bénéficier de la forte hausse du prix du baril. Plus 9 milliards de dollars de revenus pour l'Arabie Saoudite, plus 5 milliards pour Oman et même plus 2 milliards et demi pour Téhéran. La Russie profite aussi de la situation et de la levée temporaire des sanctions américaines. Plus 15 milliards de dollars de revenus pour Moscou, malgré une baisse des exportations de 600 000 barils. Mais les grands gagnants, ce sont évidemment les États-Unis, seul pays à avoir pu augmenter ses exportations de pétrole. Les majors américaines se sont enrichies de 50 milliards de dollars sur la période.
0: Nathanaël Vitran, c'est selon la Russie l'une des attaques les plus massives lancées par l'Ukraine depuis le début du conflit il y a 4 ans. Plus de 550 drones lancés par Kiev cette nuit à travers le territoire russe et en particulier dans la périphérie de Moscou où 3 morts ont été rapportés par le Kremlin. Une quatrième victime a aussi été enregistrée dans la région de Belgorod. L'armée russe, elle, a envoyé près de 300 drones tuant 2 personnes en Ukraine d'après les autorités locales. En République démocratique du Congo, un nouveau cas d'Ebola déclaré à Kinshasa. Information transmise par l'Organisation mondiale de la santé ce dimanche qui précise que cette personne a contracté le virus en revenant de l'Ituri. L'OMS signale désormais de potentielles contaminations dans le Nord Kivu et élève son niveau d'alerte. Il s'agit d'une urgence de santé publique de portée internationale selon l'agence sanitaire. De son côté, l'Africa CDC recense 336 cas suspects et 88 décès vraisemblablement liés à ce virus de la souche dite Bundibugyo contre lequel il n'existe aucun vaccin. Les autorités congolaises disent s'activer sur le terrain pour endiguer l'épidémie, une épidémie qui touche aussi l'Ouganda. Toutes les informations à retrouver à la une de notre site RFI.fr. Nous y reviendrons dans nos prochains journaux. Il était considéré comme le présumé financier du génocide des Tutsis au Rwanda, poursuivi par le Tribunal pénal international pour des crimes contre l'humanité commis en 1994. Félicien Kabouga s'est éteint hier dans un hôpital de La Haye, aux Pays-Bas. La mort de cet homme d'affaires rwandais met donc un point final à la procédure sans que justice n'ait été rendue. Stéphanie Maupin.
2: Seuls quelques témoins auront déposé contre lui au cours de son procès. Félicien Kabouga décède sans avoir été condamné, mais il aura passé ses 6 dernières années en prison. Il avait été arrêté en mai 2020 après 23 années de cavale, puis il avait été envoyé à La Haye pour y subir son procès. L'homme d'affaires rwandais devait répondre de génocide et de crimes contre l'humanité. Le procureur lui reprochait d'avoir financé le génocide en rassemblant des fonds et en emportant des armes, dont des machettes. Félicien Kabouga était aussi l'un des actionnaires principaux de la radio-télévision d'Émile Colline, qui pendant le génocide appelait au meurtre des Tutsis et des Hutus modérés. Le procès de Félicien Kabouga a tourné court lorsque des médecins ont diagnostiqué une démence sévère et son procès a été suspendu indéfiniment en septembre 2023. Le Rwanda s'était porté volontaire pour l'accueillir, mais Kabouga refusait d'y retourner. Lui voulait mourir en France, où résident certains de ses 12 enfants. Il est finalement décédé dans un hôpital de La Haye. Stéphanie Maupa, La Haye, RFI.
0: Le ministre algérien de l'Intérieur, Saïd Saïoud, attendu à Paris dans les prochains jours. C'est son homologue français qui l'annonce dans les colonnes de la Tribune dimanche. Un signal très positif pour Laurent Nunez, qui s'était lui-même rendu à Alger mi-février. La décision est entrée en vigueur ce vendredi en France. La vente de CBD alimentaire est désormais interdite, qu'il soit sous forme d'huile, de tisane ou encore de bonbons. La prohibition provient de la Direction générale de l'alimentation qui applique une directive européenne de 1997. Et selon l'organisation, ces produits n'ont en fait jamais obtenu d'autorisation dans le pays, contrairement au CBD à fumer ou liquide pour les cigarettes électroniques qui reste, lui, autorisé. Alors à l'échelle du territoire, ce sont plus de 2000 magasins qui sont concernés par cette nouvelle mesure, provoquant la contestation des professionnels du secteur, mais aussi des consommateurs. Reportage de Fatou Lordiouf dans une enseigne à Paris.
3: Monsieur Milenkovic tient une boutique spécialisée de CBD bio à Paris. L'interdiction l'interdiction de vendre des produits alimentaires au CBD ne l'enchante pas.
4: C'est pas la plus grosse partie de notre chiffre d'affaires, mais ça englobe quand même 30 à 40% quand même du chiffre.
3: Les clients aussi.

0: S'ils sont déçus, les produits au CBD auraient permis à David, 35 ans, de réduire son addiction au cannabis.
1: Moi, j'ai été 10 ans à fumer, on va dire, tous les jours, quoi. Et après, depuis que j'ai découvert les alternatives, molécules, je me suis rendu compte que je pouvais avoir non seulement l'effet que je recherchais, mais tout en gardant mon esprit.
0: À ce jour, le CBD ne présente pas de risque d'addiction ni d'effet psychotrope. Si pour David, l'usage est récréatif, le gérant de la boutique affirme que ses produits ont d'autres vertus.
2: Ça fonctionnait très bien sur les insomnies et aussi les huiles sublinguales pour le côté antidouleur qui marche plutôt bien. Et là, je parle vraiment d'une catégorie de retraités qui viennent me voir tout à fait comment ils vont faire derrière parce que se sont tellement habitués au CBD qui fonctionne bien sur l'antidouleur pour tout ce qui est rhumatisme, arthrose. Comment ils vont faire désormais s'ils n'ont pas effectivement les mêmes huiles qu'ils avaient avant avec la même efficacité.
0: Mais les effets bénéfiques du CBD ne sont pas scientifiquement avérés. La substance peut causer de la fièvre ou de la somnolence, ce qui par ailleurs peut être dangereux sur la route.
3: Un reportage signé Fatou Lordiouf. Et puis la Bulgarie remporte l'Eurovision pour la première fois de son histoire. C'est le titre Bangaranga de la chanteuse Dara qui a conquis le public et les jurys. Israël obtient la deuxième place dans une compétition marquée cette année par de nombreux appels au boycott. 5 pays européens ont refusé d'y participer en raison de la participation de l'État hébreu soupçonné de crimes de guerre dans la bande de Gaza. C'est la fin de ce journal. Merci à vous de l'avoir suivi. L'actualité internationale revient dans une cinquantaine de minutes à suivre. Grand reportage.

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2: Bonjour, bonjour. 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
3: Aujourd'hui, on va vous présenter le roman « Un pays de fantômes » de Margaret Kiljoy, publié aux États-Unis en 2014 et dans la traduction française de Mathieu Priou aux éditions Argile en 2022.

Margaret Killjoy, née en 1982 dans le Maryland aux États-Unis, se décrit elle-même comme anarchiste, antifasciste, squatteuse et vagabonde transféminine. Killjoy écrit depuis 2009, ses univers de fiction se situent quelque part entre les genres de la fantasy queer et anarchiste, le steampunk ou le folk horror, l'horreur avec des éléments folkloriques. À ce jour, elle a publié 8 romans en anglais, dont la série Daniel Kane, ainsi que 4 œuvres non fictionnelles, dont Mythmakers and Lawbreakers, Anarchist Writers on Fiction, en 2009. Un recueil d'entretiens d'autrices anarchistes sur l'écriture de fiction, pour lequel elle a notamment interviewé Ursula Le Guin. De 2007 à 2016, Killjoy est rédactrice en chef du Steampunk Magazine, et elle a créé le jeu de rôle sur table Penumbra City. Par ailleurs, elle anime un podcast survivaliste anarchiste et un autre sur des histoires de résistance. Killjoy a également publié plusieurs albums de musique, entre autres avec son groupe de black metal féministe Feminaz Gul, le groupe néo-folk Al-Sarat ou encore de la musique de danse détraquée pour les cuirs flippants qui détestent les nazis sous le nom de Nomadic War Machine. En 2022, une première traduction française par Mathieu Priou est publiée par les éditions Argile. Il s'agit du 3e roman de Killjoy, Un pays de fantômes, publié originellement en 2014, dont on vous parlera aujourd'hui. Entre-temps, les éditions Argile ont publié l'année dernière aussi le premier tome de la série Daniel Kane en français, et le 2e tome est prévu pour février 2025. Depuis la fin des années 2010, Margaret Killjoy vit dans une communauté anarchiste dans les Appalaches, où elle s'est construit une super belle cabane dans la forêt.

Aujourd'hui, on va vous parler du roman Un pays de fantômes. Et si le titre fait penser à un roman fantastique, ce n'est pas vraiment le cas, bien qu'il soit difficilement classable en SF classique. Il se déroule dans une société peu technologisée et on suit l'histoire de Deimos, un ancien enfant des rues devenu journaliste. Il est envoyé au front pour suivre un général renommé et chroniquer la guerre impérialiste menée par son pays, la Borolie. Il est critique de la guerre et choqué par la violence coloniale. Un jour, il est pris dans une embuscade et, alors que tous les soldats qui l'accompagnent sont tués, il se retrouve entre les mains des ennemis. Au début, il est coincé entre son patriotisme et sa critique de la guerre, mais il va finalement soutenir les rebelles qui défendent leurs terres face à la colonisation borolienne. Et poussé par sa curiosité journalistique, il va petit à petit découvrir Ron, une société anarchiste qui fonctionne sans gouvernement, refuse le pouvoir et qui défend son autonomie coûte que coûte face à l'impérialisme borolien. Et c'est dans ce contexte de guerre très inégalitaire qu'il va rencontrer de nombreuses personnes et créer des liens d'amitié puissants.

0: L'histoire d'Un pays de fantômes se construit autour d'un personnage qui découvre une région organisée de manière anarchiste alors qu'il vient d'une société très hiérarchisée et inégalitaire. À travers la découverte que Dimos fait de Ron, à travers son regard, ses surprises, ses doutes et ses incompréhensions, les lectrices découvrent elles aussi cette société.
1: Sais-tu pourquoi je te nourris ?
2: Non, ai-je admis.
1: C'est parce que je l'ai décidé. En Boroli, vous utilisez des jetons, c'est ça ? En effectuant des tâches, en naissant dans une famille riche ou en asservissant certains individus, vous recevez des espèces grâce auxquelles vous exploitez les autres ou que vous échangez contre des biens et les services.
2: Oui, en quelque sorte.
1: Et ce n'est pas le cas ici, si j'ai bien compris. Vous distribuez librement de la nourriture ?
2: J'en donne à qui je veux bien en donner, m'a-t-il corrigé.
1: Certains t'apporteront à manger parce qu'ils ont bon cœur, d'autres car tu fais partie de la milice. Moi, j'aurais sans doute rempli ton assiette une fois ou deux pour la simple raison que tu existes. Après tout, pourquoi pas? Mais j'ai continué à le faire car je sais que tu as beaucoup risqué, que tu ne peux plus rentrer chez toi et qu'il s'en est fallu de peu que tu perdes aussi ton bras et même la vie en notre nom. Mais il y en a d'autres en ville qui refuseraient de te nourrir, uniquement parce que tu es ami avec Soros.
0: L'autrice met en scène pas mal de débats autour de Ron et de son fonctionnement. Le roman se construit autour de nouveaux dialogues entre deux personnages ou de discussions collectives. Et cela donne un rythme assez soutenu au roman de Margaret Killjoy, d'autant plus que le personnage est très vite pris dans l'urgence de la guerre et sera amené à vivre plein d'aventures. Au final, le texte est agréable et assez facile à lire.

0: Le roman Un pays de fantômes est donc construit sur la dichotomie entre deux systèmes économiques et politiques. La société capitaliste brolienne repose sur l'exploitation des pauvres au profit d'une classe possédante et est marquée par les inégalités sociales.
1: J'ai traversé le square de Stromarac, où les demeures des nobles et des marchands jouxtent le théâtre, préservées de la colère populaire par des policiers armés de matraques et de pistolets. J'ai longé le parc royal, où, dispersés au milieu des boulets, se tenaient les miséreuses, à qui il ne restait plus rien à vendre que leur faveur sexuelle et qui ne pouvaient même pas s'offrir un abri. J'ai croisé les hommes au travail et les désœuvrés, les enfants jouant à des jeux tels que « Fauche un porte-monnaie ou tu ne manges pas ce soir ». Les annonceurs, les musiciens, les maraudeurs et les serviteurs, les éclopés, les mendiants et les prostituées, les dandys, les combats de rue, les lamentations, la peine et aussi la joie singulière qu'on peut trouver jusque dans les lieux les plus incongrus. En un mot, j'ai traversé Borol.
0: L'empire borolien cherche à s'étendre, entre autres pour s'accaparer les ressources minières des pays avoisinants. Pour justifier ses guerres d'annexion, il déploie tout un discours sur la mission soi-disant civilisatrice des impériaux face aux peuples considérés comme moins développés ou carrément sauvages.
1: Vous faites partie de l'empire désormais, disait Westerlay. Son cerf, le dialecte voronien parlé dans les montagnes, était affreux et son accent si épais qu'à peine la moitié de l'assemblée devait le comprendre. Vous êtes sous notre protection et celle du roi. Nous vous apportons la paix. Il n'y avait pas un bruit. Le vent s'était tu. Même les chèvres n'osaient pas bêler et les autruches restaient muettes. Quelle paix, gros lard ? A finalement demandé un jeune garçon. La paix du tombeau ? Westerlay a brandi son pistolet et l'a pointé sur lui. Si c'est ce que tu veux.
0: Pour motiver la population à soutenir l'effort de guerre, l'Empire répand une propagande contrôlée de près. C'est dans ce contexte que le protagoniste, Dimos Oraki, se voit confier la mission d'écrire une série de reportages sur les exploits du général Dolan Wilder.
1: « Notre pays est en danger », commençait la missive du Conseil. « Le soutien populaire envers la politique expansionniste fléchit, nous laissant vulnérables. » Les directives continuaient en expliquant que, depuis la reddition de la Voronie et la signature du traité de Sotosi, l'enrôlement était en berne. Une page entière décrivait l'abondance de fer et de charbon sous la chaîne des Séracs, et une seconde énonçait pourquoi il était de notre devoir d'apporter les fruits de la civilisation aux quelques villes et villages disséminés dans cette région. Ce dont le pays avait besoin, concluait le conseil, c'était un héros pour inciter au recrutement, un héros tel que Wilder.
0: En quelque sorte, la Borolie ressemble donc à un état impérialiste, capitaliste, colonialiste, comme on peut les connaître. Margaret Killjoy l'oppose à la société anarchiste de Hoan, composée de villages et de petites villes autonomes.

0: L'une des premières choses que Deimos découvre de la société anarchiste de Hoon, ce sont les prises de décision collectives au sein de la compagnie libre de l'Andromède bleu.
1: Le risque en vaut la peine, a dit une voix. On devrait essayer. Tout le monde est d'accord? On part sur le plan du journaliste?
2: Oui, a clamé la foule.
1: Amendement, est intervenu quelqu'un. On l'emmène avec nous. S'il nous a menti, on lui tire dans les jambes et on le balance du haut de la falaise.
2: Objection, a fait quelqu'un d'autre.
1: On l'emmène et s'il a tout inventé, on le tue. Mais aussi vite que possible et sans bavure, si les circonstances le permettent.
2: L'effort requis pour suivre la conversation me donnait le vertige.
0: Au cours de l'histoire, Deimos aura de nombreuses occasions d'assister à des processus de prise de décision, dans des groupes de différentes tailles pour aller jusqu'à des décisions qui concernent toute la région. Et d'un point de vue très concret, l'autrice décrit aussi des décisions collectives ou individuelles qui relèvent plus de la question de la justice. Et voici ce que répond Varine quand Deimos le questionne sur ce qui arrive aux gens qui volent ou qui commettent des crimes.
1: Si ce qu'il a commis n'était pas grave, il pourrait perdre quelques amis ou il devrait accepter que beaucoup de monde soit en colère après lui. Si c'était sérieux, il pourrait ne plus être le bienvenu dans sa ville et il est probable que les personnes qu'il a blessées exigent quelque chose de lui, comme ce qui est arrivé à Soros. Quant à l'impénitent... Varine a fini sa tasse de Fréna et a continué. Il peut aller se faire voir. S'il pose un danger manifeste, par exemple, un meurtrier ou un violeur qui n'éprouverait pas de honte, alors on le tuera sans doute. S'il est inoffensif, si ce n'est qu'un connard qui refuse de bien se comporter en société, il peut aller vivre à Carac ou dans un autre pays.
2: Carac, ai-je demandé? C'est votre prison?
1: Non, a répondu Nola. Carac est une ville de cauchemar. Mais ses habitants n'ont qu'eux-mêmes à blâmer. On n'y trouve que des asociaux.
0: Bon, on ne va pas développer ici l'intéressante existence de Carac et on vous laisse la découvrir dans le livre. La société anarchiste de Hoon fonctionne sans propriété privée. Et Deimos et Varine en causent un peu plus tôt dans leur discussion, quand Varine pose des questions sur la société borolienne.
1: Qu'est-ce qui est le plus répandu à Borol? De quoi sont coupables la majeure partie de vos détenus?
2: De vol ou d'agression, ou encore d'homicide suite à un cambriolage. Moi-même, j'avais été arrêté pour vol une demi-douzaine de fois.
1: Nous n'avons pas de ça ici, a affirmé Varine.
2: Connerie, vous avez des gens. Ces gens possèdent des choses. Bim, vous avez des vols.
1: Eh bien, en fait, généralement, non, a dit Nola. En Voronie, c'était le cas. Mais à Hoon, c'est une des infractions les plus rares. Je crois que le plus souvent, les voleurs prennent ce dont ils ont besoin et quelquefois ce qu'ils désirent, comme de la nourriture ou des choses de valeur qu'ils peuvent revendre pour avoir à manger. À Hoon, le vivre et le couvert sont gratuits. Rien n'est cher, parce qu'il n'y a rien à acheter, à vendre ou à troquer. Le vol naît habituellement de la pauvreté. Et ici, il n'y a pas de pauvreté.
0: La notion de liberté est aussi assez centrale dans le fonctionnement de la société de Hoon et ça génère des discussions intéressantes entre les personnages.
1: Les deux semaines que j'ai passées aux côtés des compagnies souveraines m'ont appris presque tout ce que je sais et ce que je chéris au sujet de l'anarchie, essentiellement par l'exemple de ce qu'il ne faut pas faire. La liberté, à mon avis, ne suffit pas. Elle ne va pas sans responsabilité. Comme le dirait Soros, la liberté est une relation entre des personnes, pas un état absolu et immuable limité à un individu.
0: Ce qui est très beau dans la description de cette société, c'est aussi la manière dont les habitants-habitantes de Hoon sont décrites. La société est profondément incarnée dans les personnages et elles la vivent pleinement et sont très habitées par ces notions, ces idéaux, dans leur manière de communiquer, de relationner et d'être au monde. Et c'est très réussi.

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1: Aujourd'hui, on vous parle du roman Un pays de fantômes de Margaret Killjoy.
0: Le roman Un pays de fantômes est construit autour du protagoniste et narrateur Dimos Horaki, qui est un personnage assez dense et complexe. Dimos est un citoyen de l'Empire, et s'il peut être critique sur certaines réalités sociales, il ne questionne pas le fondement du système impérialo-capitaliste et en partage pas mal d'évidences au moment où il part rejoindre l'armée au front.
1: J'estimais donc que ce n'était pas à moi de remettre en question l'histoire elle-même, celle qui remontait au fondement de l'Empire. Je ne doutais pas du fait que nous avions un roi, évidemment, ni que nous obéissions aux chambres et à leurs forces de police, cela va sans dire. Il allait de soi que nous œuvrions à l'expansion de frontières imaginaires et, naturellement, que nous laissions les capitaines d'industrie accumuler les richesses. Ce que je ressentais alors n'était peut-être que la joie de m'être vu confier une mission aussi importante.
0: Mais Dimos vient lui-même des classes pauvres, et son regard sur la société impériale est aussi marqué par sa conscience de classe, comme on l'a déjà pu voir au début dans sa description des inégalités sociales à Borol. Dans son rôle de journaliste, il est pris entre le besoin de garder son boulot pour gagner sa vie, sa déontologie professionnelle de garder une certaine objectivité et de ne pas se laisser instrumentaliser, son envie de montrer les réalités cachées de la guerre et de dénoncer les méfaits de l'armée impériale. Alors, à plusieurs reprises, il se rappelle à lui-même la posture qu'il convient d'adopter en tant que journaliste.
1: Au matin, je me suis réveillé avec les idées claires et une détermination nouvelle. Quelle que soit la tournure des événements, je verrai ces derniers avec des yeux de journaliste. Mon travail était d'observer et d'écrire. La vérité, les faits bruts, allaient faire de ces soldats des démons ou des héros, et il était de mon devoir de rester objectif et neutre. C'est cette résolution qui, pour le meilleur ou pour le pire, m'a permis de tenir le coup durant les jours passés au front.
0: Son rôle de journaliste lui sert donc parfois de repère éthique au milieu du chaos de la guerre. Pour ne pas se perdre entre les discours propagandistes dont il a bien conscience, les rapports de pouvoir, sa propre impuissance face aux militaires et la censure impériale. À d'autres moments, il en fait une stratégie contre la peur, pour ne pas rester complètement paralysé quand il est confronté aux violences des combats.
1: « Je suis journaliste », me suis-je répété. « Si je devais survivre à tout ça, je ferais mieux d'avoir de quoi écrire. » Je me suis appliqué à garder en mémoire des détails qui pourraient me servir plus tard. Sans aller jusqu'à dire que cela m'a calmé, cet effort m'a empêché de complètement perdre les pédales. Et donc, je suis resté détaché et j'ai suivi attentivement ce qui se déroulait autour de moi.
0: Tout au long du roman, Margaret Killjoy se sert du personnage de Dimos Horaki pour parler de l'ambivalence du rôle des médias dans une guerre. D'un côté, ils peuvent témoigner des violences et abus commis par les forces armées. D'un autre côté, ils participent aussi à diffuser la propagande et les discours justifiant les interventions armées au profit des industriels, par exemple. Et tout ça sous couvert d'une soi-disant neutralité professionnelle. Quant à Dimos, l'expérience du front l'amène aussi à questionner cette posture neutre dans un conflit qui engage plein de gens avec leur corps et leur vie entière.
1: J'ai passé le trajet à me reprocher le manque de réaction que m'inspirait la scène dont j'avais été témoin. Bien sûr, rétrospectivement, je sais qu'il faut parfois du temps pour accepter des événements traumatisants. Mais pendant ce long après-midi à dos de cheval, sans rien d'autre à voir que le sac de toile et les rayons de soleil qui perçaient entre les fils, je n'aurais pas pu dire si mon indifférence était une preuve de ma monstruosité ou de mon professionnalisme en tant que correspondant de guerre.
0: La configuration narrative confère encore une couche supplémentaire à ce personnage, car c'est Dimos qui raconte l'histoire après coup, et comme dans l'extrait que vous venez d'entendre, il glisse parfois des petits commentaires ou réflexions qui font comprendre qu'il a fait du chemin entre le début de l'histoire et le moment où il la raconte. et que ces expériences ont fait évoluer ses points de vue sur pas mal de choses.

0: Le roman « Un pays de fantômes » ressemble à un récit de voyage et au cours de son périple, Dimos va rencontrer de nombreuses personnes différentes. C'est à travers ces rencontres qu'il va peu à peu comprendre le fonctionnement de la société de Rouen. Et l'autrice a été très douée pour construire des personnages singuliers, avec un rapport très personnel à la vie et aux choses, ce qui fait que malgré le grand nombre de personnages secondaires, on ne les confond pas. Ils sont autonomes, très différenciés, et à l'image des pensées anarchistes, ils ont un regard sur la société qui leur est très personnel. Ça vient solidifier l'image d'une organisation sociale qui n'est pas dogmatique ni uniforme.
1: Dans ce cas, pourquoi êtes-vous là ? Votre enquête va devoir attendre. Je vais aller manger. Vous ne serez pas le bienvenu à notre table, j'en ai peur, mais Nola et moi reviendrons bientôt avec un bol de nourriture. Puis-je aller librement ? Vous en avez de ces questions. Je ne vous retiens pas contre votre gré. Vous êtes libre de vos déplacements. Vous pouvez très bien vous perdre dans les montagnes et vous faire dévorer par les loups si ça vous chante. Il souriait en disant cela, et j'ai compris alors qu'il me trouvait simplement très étrange. C'est qu'à l'époque, sa logique était encore un mystère pour moi.
0: Toutes ces rencontres sont très chouettes, aussi parce que chacune d'elles est particulière, et l'autrice développe de nombreuses manières de créer du lien. Il y a parfois de la séduction, parfois de la méfiance, de la curiosité, de la gêne, parfois de la confiance, de l'admiration, de la solidarité. Et à travers la multitude de dynamiques qui rapprochent ou éloignent les personnages, chaque relation est unique et spécifique. Certaines relations sont très rapides à se construire et d'autres mettent du temps. Et il y a toujours beaucoup d'émotions et de sensibilité dans les rencontres. Et tout ça participe aussi à ce qu'on ne confonde pas les relations et les personnages entre elles.
1: Et enfin, Désil. C'est elle que j'ai appris à connaître le mieux en premier. C'était une femme costaude, aux yeux vifs, avec une auréole de boucles noires serrées. Elle était sans aucun doute la plus sage du groupe, et même la personne la plus sage que j'ai rencontrée, pardonnez-moi du peu. Elle ne devait pas avoir plus de 17 ans. « Tu as pleuré la nuit dernière à Sotoris », m'a-t-elle dit. « Pourquoi ?» J'ai commencé à lui raconter mon expédition avec l'homme au haut de forme, mais elle m'a interrompu. Je sais tout ça. J'étais là. Je t'ai vu. Nous avons grandi là-bas, tous les cinq. Les Oloro, la famille qu'ils ont exécutée, étaient mes cousins au second degré. J'étais ami avec Yor, l'enfant à la gorge tranchée. Mais ce n'est pas toi qui les as tués. Je n'ai rien fait pour l'empêcher. Moi non plus. Désil a coupé une pomme en deux à l'aide de son couteau de botte et m'en a offert la moitié. Je l'ai prise et j'ai mordu dedans. Elle était plus aigre que sucrée, mais néanmoins mûre, et le jus a coulé dans ma barbe naissante. « Tu as le droit de ton vouloir si ça peut te consoler, » m'a-t-elle dit, « ou si tu aimes la souffrance que ça t'apporte. Tant que tu arrives à mettre de la distance entre toi et ton pays d'origine, ou les soldats qui parlent ta langue maternelle, alors d'accord. Mais quand la culpabilité ne t'est plus d'aucune utilité, tu ferais mieux de ne pas t'y accrocher. Ou bien elle va pourrir et te gangréner de l'intérieur. »
0: Il y a aussi une grande place donnée à l'amitié. Et si le personnage ressent parfois de l'attirance sexuelle ou si certains personnages sont dans une relation de couple, la question de l'amitié est très présente dans le roman Un pays de fantômes. En plus, le roman développe l'imaginaire assez rare de l'amitié collective, d'un groupe lié par un sentiment collectif qui s'ajoute et dépasse les relations interindividuelles.
1: Et puis, il y avait un groupe de 5 adolescents qui passaient tout leur temps ensemble. Le plus jeune n'avait pas 16 ans, la plus vieille aurait éventuellement pu me convaincre qu'elle en avait 20 si elle l'avait juré sur sa vie. Pour eux, tout était un jeu. Le jour, ils s'asseyaient quelque part dans le camp et se racontaient des histoires ou des blagues qu'eux seuls comprenaient. La nuit, ils précédaient la compagnie ou s'attardaient en arrière, proclamaient que « l'heure de l'aventure est arrivée » et prenaient congé de nous au moment du déjeuner à minuit. Deux des plus jeunes étaient musiciens et jouaient ensemble la moitié de la journée, jour après jour, qu'ils soient à cheval ou à repos. Le premier avait un concertina, l'autre un violon, et ils interprétaient des mélodies frénétiques et complexes qui ne ressemblaient en rien à ce que je connaissais.
0: Ce qui est vraiment dommage, c'est que ce sentiment d'amitié collective est développé particulièrement dans le cadre d'une unité milice de défense de Hun, la compagnie libre de l'Andromède bleu. L'idée du groupe soudé fait très couramment partie de l'imaginaire militaire, et c'est d'ailleurs une des rhétoriques de la propagande pour l'armée. Et du coup, c'est vraiment décevant d'avoir réutilisé cet imaginaire plutôt que de développer l'amitié collective dans d'autres cadres.

Comme à chaque fois, on ne peut pas parler de tout dans une demi-heure et on n'a donc pas vraiment développé sur le thème de la guerre. On tenait quand même à le mentionner car Un pays de fantômes est aussi un roman critique de la guerre et du militarisme. Et ça nous a touché pas mal vu l'actualité du monde. Margaret Kiljoy raconte comment les logiques militaristes, l'hiérarchie et le devoir d'obéissance dans l'armée impériale favorisent une culture viriliste et la déshumanisation de l'ennemi. Chez les partisans anarchistes aussi, la guerre est moche et transforme les gens à jamais. Les descriptions des violences, des blessures et de la peur sont très prégnantes. C'est une des raisons pour lesquelles j'ai vraiment apprécié ce livre, même s'il faut bien admettre que malgré les efforts de l'autrice de complexifier ses personnages, parfois l'opposition entre les gentils et les méchants est un peu trop simpliste, voire pas toujours crédible. Comme par exemple quand Dimos voit pour la première fois un groupe de partisans et on décrit la diversité de genre et d'ethnie alors que toute la compagnie porte des cagoules

0: C'était le 31e épisode de Vortex et Rotative. On vous a présenté le roman Un pays de fantômes de Margaret Kidjoy, publié aux États-Unis en 2014. La traduction française de Mathieu Prioux a été publiée en 2022 aux éditions Argile et le roman est paru en poche chez Pocket en 2024. En grand format, le roman fait 200 pages.
1: L'émission est montée avec des bouts de musique des différents groupes de Margaret Kidjoy. Vous trouverez les références dans la présentation de l'émission.
0: On est toujours à un rythme bimestriel, alors on vous retrouve dans 2 mois avec un nouvel épisode de Vortex et Rotative. Au revoir.
1: Au revoir et à la prochaine.
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1: Et bonjour à toutes et à tous, auditeurs, auditrices de Radio D'ici. C'est notre rendez-vous hebdomadaire, la bidomadaire. On est aujourd'hui spécialement à Annonay. C'est une édition spéciale. Voilà, petit souci technique à Saint-Just. Et puis ça fait plaisir de changer de lieu et de changer de technicien. Parce que c'est Quentin cette semaine. Salut Quentin.
2: Bonjour à toutes et à tous. Vous allez bien?
1: Eh ben ouais, carrément. Je sais pas si tu parles à nous, aux auditeurs, aux auditrices.
2: À mais tout le monde, je parle.
1: Ok. Moi, en tout cas, ça va bien.
2: Bon, tant mieux.
1: Et toi, Lélé, parce que du coup, t'es la troisième personne de ce bidomadaire.
3: Oui.
1: Ça va?
3: Oui, oui, ça va. Merci. Je serai pas avec vous pour toute la bido, je pense. Mais je suis là au moins au début. Voilà, je vais devoir vous quitter parce que le devoir m'appelle ailleurs.
1: Oh là là, un petit atelier dans une école, c'est ça?
3: Oui, c'est ça. Okay. Avec la compagnie La Volubile, c'est vraiment sympa. C'est très, très chouette.
1: Trop bien. Eh ben allez, on va faire comme d'habitude, écouter une petite auberge espagnole.
4: Et top. La vraie révolte, c'est de penser par toi-même. Maxime Forger. Et top.
1: C'était pas celle de la semaine dernière déjà?
3: Je sais pas, moi j'étais pas là.
1: Ça ressemblait un peu, non? Parce que là j'ai envie de dire la même chose que j'ai dit la semaine dernière.
2: En fait, je crois que c'est celle de la semaine dernière même.
1: Ah
2: J'en suis quasiment sûr avant que tu le dis. Moi je t'en dis, oh, sympa et tout. C'est vrai que non, tu le dis. Bah,
1: c'est vrai qu'elle est super, hein. On peut redire.
3: C'est toujours aussi bon en réchauffé du coup.
1: Ouais.
2: Carrément.
1: Bah, moi je peux redire ce que j'ai dit la semaine dernière. C'est-à-dire que c'est super de réfléchir par soi-même, mais qu'en vrai, t'es toujours inspiré de ce que tu lis, de ce que les autres disent. Voilà, c'est rare qu'il y ait des personnes qui formulent des idées qui leur viennent
3: complètement novatrices quoi.
2: Mais du coup Léa, tu en as pensé quoi toi vu que tu n'étais pas là la semaine dernière?

Bonsoir tout le monde. Nous sommes très heureux de pouvoir enfin venir vous présenter notre nouveau spectacle. Est-ce que vous êtes chaud à l'étape de l'art? Ok. Nous, on a un petit peu froid, pour être honnête avec vous. Alors, on compte sur vous pour faire un peu chauffer la salle.

0: Les Peaky Benchies. Et on va inviter Samuel et Aurélien à nous rejoindre pour une première salve de questions.
1: Je vous rappelle que vous êtes bien dans le Blues Café, hein, avec le groupe Les Peaky Benchies.
0: Bon, on est déjà super content de vous accueillir à nouveau dans le Blues Café, et puis là avec ce nouveau répertoire. Donc on vous a convié, Aurélien et toi, là pour cette première session de questions, parce que vous êtes les deux fondateurs du groupe à l'origine. Donc est-ce que vous pouvez un peu nous rappeler comment ça s'est fondé, ce groupe?
2: Il a débuté en fait en tournée avec un groupe...

0: Les Peaky Benchies sur la scène du Blues Café à l'étable de l'art. On va demander
1: à Samuel et Mélanie
0: de nous rejoindre. En attendant, le Blues Café, c'est une émission de radio que l'on peut retrouver
1: sur notre site internet bluescafé.org. Donc là, vous avez toutes les dates des prochains Blues Café. Vous avez un lien vers tous les podcasts. Parce qu'il y a le podcast du Blues Café, mais on a d'autres formats de podcasts, des versions longues, des versions courtes. Et aussi un lien vers notre chaîne YouTube où vous pouvez retrouver toutes les vidéos. Bonsoir Mélanie.
2: Bonsoir.
1: Et bravo pour cette première interprétation de My Man.
2: Merci.
0: Tu peux peut-être nous en dire un mot, puisqu'on en a parlé alors que tu n'étais pas derrière un micro. Maintenant que tu as le micro, tu peux peut-être nous parler de cette chanson que tu as écrite.
1: Chanson d'amour peut-être.
2: Une chanson d'amour. Ouais, mais surtout, facile. Une chanson qui dédiabolise un peu les femmes, parce que les Peaky Benchies, c'est quand même assez négatif, parce que voilà, c'est des femmes qui ensorcellent. Et donc je me suis dit, bon, allez, tant qu'à mettre un peu ma sauce dans les chansons de Peaky Benchies,

0: temps, bon, redonner une place assez sympathique aux femmes.
1: C'est une chanson féministe, c'est la salle de répertoire.
2: On va la prendre comme telle.
0: Voilà. Et donc oui, c'est une chanson d'amour, positive, qui donne la pêche, je l'espère. Est-ce que ça vous a donné la pêche? Eh bien, mission validée.
2: Alors, Mélanie, tu es la dernière, finalement, arrivée dans le groupe. Tu peux nous expliquer comment ça s'est passé? Comment tu as rencontré ces ozos-là?
0: Eh bien, quand je suis arrivée à Grenoble, il y a une dizaine d'années, j'ai arrêté l'école classique et je suis allée jouer à Grenoble dans les bars et faire des jams. J'ai commencé ma vie de musicienne et quelques années plus tard, j'ai un coup de téléphone de Samuel qui m'appelle en me disant « Salut Mel, est-ce que ça te dirait de venir remplacer la chanteuse qui est partie en congé maternité ?» Et là, mon cœur s'est arrêté. Car je
2: pas
0: connaissais...
2: longtemps, j'espère.
0: Non, et puis j'ai dû faire bonne figure pour faire un peu professionnel, mais j'ai dû arrêter ma voiture, me mettre sur le trottoir et respirer fort. Et donc voilà, ça a commencé comme ça. Samuel m'a vu dans une jam en fait à Grenoble, et donc la rencontre s'est faite comme ceci.
3: Donc là sur scène, tu joues du violoncelle, je crois que tu joues du banjo aussi parfois.
1: Donc là, mal.
3: Mal, oui, comme moi. Voilà.
0: On a Aboard the Mission avec le banjo, oui, malheureusement.
3: Donc là, jusque-là, tu faisais surtout les chœurs, donc là maintenant tu passes aussi au chant lead. Du coup, est-ce que c'est pas compliqué de passer plutôt des chœurs au chant lead?
0: C'est effectivement plus de travail et plus de concentration, parce qu'il faut gérer et en même temps être avec le public, ce qui est très très agréable. Mais voilà, c'est pas le même rôle, mais je le prends avec plaisir.
1: En tout cas, je sais que, enfin, ce qui est vraiment chouette avec Aurélien et Mélanie, c'est que c'est deux personnes qui prennent vraiment du plaisir à chercher les harmonies de voix, à arranger les voix. C'est vraiment quelque chose qu'ils ont. Moi, je suis incapable de lire la musique, je connais pas la musique, donc je serais incapable de faire ça. Et je suis très heureux d'être entouré de gens qui savent le faire.
3: Bah, tu peux te moquer de ceux qui savent pas jouer du banjo. Alors.
1: Non, mais moi, je suis le premier autocritique, mon pauvre.
2: Alors, tu dis qu'il aime bien faire de la recherche. Et justement, on a trouvé, parce qu'on puise, on cherche des dossiers. Et dans certains dossiers, on a trouvé, Mélanie, que tu te définissais comme justement une musicienne chercheuse. Qu'est-ce que tu entends par là?
1: C'est toi qui as écrit ça quelque part.
2: Ah oui, t'as écrit ça quelque part.
0: Vous me donnerez la source après?
2: Nous ne dévoilons pas nos sources.
0: Je ne sais pas. En tout cas, oui, je cherche. Je cherche les harmonies de voix. Je cherche comment changer des arrangements. On cherche comment parler entre les morceaux. C'est un métier passion. C'est des choses qui nous sortent des tripes. Mais c'est des choses qu'il faut quand même travailler. Et du coup, tout travail eh bien, devient recherche. Et donc...
3: Alors, on a vu une autre info sur toi. Donc, on espère qu'elle est à peu près bonne. On a vu que tu étais aussi graphiste et photographe.
0: Oui,
3: ça... ouais, on a bon là cette fois.
0: Okay, là,
3: donc, du coup, tu as l'air pleine de ressources. Tu peux nous parler de ces autres activités?
0: Oui, eh bien, mes chers parents, que j'aime énormément s'ils m'écoutent ce soir, voulaient me laisser l'opportunité de faire un travail, un vrai. Et donc, quand je voulais faire de la musique à 16 ans, ils m'ont dit non, tu vas faire un lycée général. Et donc, je me suis orientée vers des études de graphisme parce que j'adore l'art et la musique. Et donc, oui, j'ai eu mon diplôme de graphiste. J'ai été chargée de communication pendant quelques années. Arriva le Covid et j'ai voulu changer de vie. Et donc, maintenant, je suis musicienne. Je touche quand même toujours au graphisme et à la photographie.
1: Et elle mélange les deux parce que vous pouvez voir sur YouTube un clip qu'elle a réalisé pour les Peaky Benchies, qui a entièrement été fait au dessin, à la main, qui s'appelle Man of Steel. Ouais. Je sais pas si vous, enfin, ouais, ça doit vous parler. Ouais. Donc c'est Mélanie qui a fait ce clip notamment, par exemple.
2: Et c'est toi qui as illustré la pochette peut-être de l'album précédent, Let's Get Higher, pas précédent.
0: Là, je te laisse
1: oui, non, alors c'était pas Mélanie, parce qu'on ne se connaissait pas encore. Le prochain, ce sera sûrement elle, parce que c'est la moins chère que je connaisse. Non, Let's Get Higher, pardon, c'est une...
0: Super accent anglais.
1: Ouais, voilà, je me suis ridiculisé tout seul. C'est une amie grenobloise qui s'appelle Pamela, qui fait en fait de la linogravure. Donc c'est de la linogravure et ensuite qui a été pochée, enfin, sous forme de pochoirs primés avec des pochoirs.
3: Et toi, Samuel, alors en plus d'être musicien et compositeur, on a vu que tu étais aussi comédien, magicien, dans une compagnie qui s'appelle Les Bandits Manchots.
1: Tout à fait.
3: Et du coup, est-ce côté théâtre que tu travailles à côté, est-ce que ça vous aide pour l'aspect scénique?
0: Je fais une boutade, mais il le fait très mal aussi.
3: Oui, magicien? Ok.
1: Oui, je suis un piètre magicien.
3: Vas-y, tu peux nous faire apparaître une colombe, là, pour voir? Ah, oh, c'est beau.
2: C'est joli. Il montre Mélanie.
3: Tu t'en sors bien.
1: Ouais. Alors, en tout cas, oui, tous ces métiers, ça reste des métiers du spectacle vivant, donc des métiers de scène. Chaque corps de métier, en fait, du coup, m'apporte, moi, dans ma pratique personnelle, il y a des transversales à faire de partout. Surtout, alors là, c'est peut-être pas forcément le plus évident à se rendre compte, mais dans la prise de parole, c'est assez aidant. Là, je bafouille un peu en disant ça, du coup. Mais c'est vrai que sur les intermorceaux, sur même la posture... Moi, il y a une règle que j'ai appris et qui m'est très utile, c'est la règle des trois connexions. Il y a la connexion instrument avec soi-même, la connexion groupe avec les gens qui partagent la scène avec nous, et la connexion public. Et avec ces trois connexions, si on navigue un peu entre ces trois-là, en fait, on se rend compte qu'on arrive plus aisément à prendre possession de la scène, du moment présent. Et voilà, c'est par exemple ce genre d'apprentissage qui me sert encore et toujours.
2: Je voulais juste ouvrir une petite parenthèse pour Mélanie à propos de ton violoncelle que tu portes en bandoulière. C'est pas fréquent. Souvent, c'est sur un pied, je sais pas comment on dit
0: exactement. Oui, sur la pique, ouais.
2: Sur un pic, c'est pour te donner plus de liberté dans les mouvements.
0: Oui, puis en fait, quand on joue assis, on a vraiment la tête vers le sol. Et du coup, je voyais pas mes copains musiciens, je voyais pas le public. Et donc un jour, j'ai décidé de jouer debout en sortant la pique au maximum, sauf que ça me garde quand même une posture un peu courbée. Et donc si je veux continuer à être musicienne jusqu'à mes 80 ans, eh bien j'ai trouvé une cello strap qui se vend qu'aux États-Unis.
1: Mais qui te bousille le dos quand même. Hein.
0: Oh, un peu moins, mais je pourrais jouer jusqu'à 50 ans, on va dire. Et donc voilà, c'est pour être plus en connexion avec les gens et... C'est très agréable et utile.
3: Donc là, tout à l'heure, le deuxième morceau que vous avez joué, c'était Goodbye Missouri, qui est une compo à toi, Mélanie, hein, c'est ça, parole et musique. Et ben, est-ce que tu veux nous en parler un petit peu?
0: Oui. On s'est arrangé quand même avec les copains de Peaky Munchies. Goodbye Missouri, il provient d'une histoire que j'ai créée pour raconter le deuil que j'ai fait de la perte de ma tata, et on a créé un spectacle de Noël sur ce sujet-là. Voilà, on part du deuil à Noël, mais on le fait bien quand même, les enfants ressortent avec le sourire. Et donc cette chanson-là, comme elle parle de voyage et de départ vers un ailleurs, on a voulu la réutiliser pour ce nouvel album, parce que nous aussi, eh bien, on est en train de partir vers un peu l'inconnu. Et donc on s'est dit, l'image est pas mal, on va la prendre.
2: Et ça d'ailleurs, toujours sur ce titre, alors je ne sais pas si c'est toi qui a dit et défini ce titre par le genre de morceau qui nous donne envie de charger le camion et de prendre la route. Hein. C'est bien ça, hein ?
1: C'est tellement bien dit, Mélanie. Ouais. Ça, c'est sûrement toi.
0: Oh yeah.
2: Il y a une vidéo aussi, il y a une vidéo de ce titre, non ?
0: Oui, avec Peaky Munchies.
1: Oui.
0: Oui.
1: Oui, une live session qui a été enregistrée dans la grange de. Dans le séchoir, pardon, d'Aurélien.
2: Oui, parce qu'ici, c'est les tables. Alors, ne faut pas confondre, il y a le séchoir, les tables, la grange.
1: Tout à fait. Oui, on a fait une captation. Il y a eu trois titres qui ont été enregistrés et filmés. Et donc là, c'est le premier qui a été sorti. On
2: sortira. Il y aura les deux autres bientôt.
1: Voilà.
3: Oui. Donc Peaky Munchies, on a compris qu'il y a la version trio, il y a la version formule plus large en quintette. Mais on a aussi trouvé un projet de vous deux qui s'appelle Rose Radio.
2: Oh, on a des dossiers.
3: Et un autre qui s'appelle The Acoustic Band. Alors peut-être un peu d'explication, là, serait la bienvenue.
1: Je t'en prie, Mélanie, je t'en prie.
0: Alors Rose Radio, c'est le nom que porte le projet aujourd'hui. Donc il y a qu'un projet dans les deux que vous venez de citer, c'est bien Rose Radio. Et Rose Radio, eh bien c'est un projet coup de cœur pour nous et plaisir, parce qu'on fait que des reprises qu'on réarrange. Donc là, on cherche moins à faire passer des messages, on cherche moins à provoquer des émotions chez les gens, bien que des fois, quand on chante des chansons qui leur rappellent des souvenirs, eh bien on a des petits sourires, des petites larmes. Mais voilà, c'est un projet où on est en duo, effectivement, surtout pour l'événementiel, pour les mariages ou les soirées d'entreprise, très posé, très porté sur les reprises, avec des arrangements voix, violoncelle et guitare.
1: Mais avec la touche folk qui nous caractérise quand même.
2: Et justement, dans ces reprises, il y a une chanson du film Grease.
0: Oh, hein, oui.
2: Avec John Travolta. Ouais,
3: on se renseigne, nous.
0: D'ailleurs,
2: Olivia
0: Sam,
2: Newton-John. Vous faites de la chorégraphie aussi avec ?
1: Je fais le porté à la fin.
3: Ouais.
1: Ouais, ouais.
3: Mais tu vas nous le faire en fin d'émission.
1: J'ai pas dit que c'était un succès, je le fais, c'est tout.
3: Alors, on va revenir au Peaky Munchies et aux trois titres. Aux trois titres que vous allez jouer pour terminer l'émission, est-ce que vous pouvez nous les présenter? Est-ce qu'on les découvre en même temps que le public, en fait, nous? Donc,
1: Eh bien, oh là là, j'ai l'impression d'être en psychothérapie, pardon.
0: Silence, parce que c'est lequel le premier?
1: C'est Silence.
0: Silence.
1: Merci, Mélanie.
0: Tu veux que je le présente à ta place, peut-être?
1: Ouais.
0: Ouais, allez, c'est parti.
1: Parce que c'est un peu touchy.
0: Silence. Eh bien, imaginez-vous, on part au Mexique. C'est une valse avec des fantômes qui dansent autour de vous. Mais ces fantômes-là, voilà, ils sont très colorés. Et ça sent bon, le Mexique. Ensuite, qu'est-ce que nous avons commencé?
1: Merci, c'était parfait.
3: Son of Sun, ensuite.
0: Son of Sun. Je présente aussi.
1: Non, ça, je vais la présenter quand même. C'est une chanson que j'ai écrite pour mon fils.
0: Et bah, comme Samuel a
1: on a eu un enfant en fait avec Cindy Ladakis, qui était l'ancienne chanteuse de Peaky Menchies, la chanteuse de La Dassol. Donc c'est notre enfant. C'est une chanson que j'ai écrite pour lui. C'était sa première chanson et ça parle de toute cette aventure, ce parcours que peut être de devenir parent. Il y en a pour qui c'est très facile, il y en a pour qui c'est moins facile d'avoir des enfants. Cette chanson, c'est notre histoire.
3: Et le dernier sera Guess I'm Wrong, qui est aussi une de tes compos.
1: Effectivement.
2: Et sur ce titre, d'ailleurs, vous avez écrit, on a des dossiers, hein. Reconnaître ses torts, c'est déjà commencer à guérir, même quand il est déjà trop tard. Alors vous avez une minute pour développer cette idée. Hein.
3: Moi, j'ai rien compris, en fait.
1: Mais... En tout cas, c'est vachement mieux écrit que ce qu'on va en dire, en fait. Hein. Donc,
0: Moi, je pense qu'il y a une chose à dire, c'est que sur ce morceau-là, les gens vont devoir taper des mains. Et donc, ceux qui nous écoutent, même si vous êtes dans votre voiture, lâchez le volant et tapez des mains avec nous.
1: Et faire des ou-ou à la fin.
0: Ah, des ou-ou aussi.
2: Alors, vous allez lâcher vos micros, mais pas par terre, doucement, voilà, sur la table. Et si vous le voulez bien, merci en tout cas d'avoir accepté notre invitation. Et place au Peaky Menchies.

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0: C'était les Peaky Banshees ce soir qui nous présentaient leur nouveau spectacle. Merci beaucoup à l'étable de l'art et notamment à Pierre et Isabelle pour leur accueil.
1: Un grand big up pour Isabelle et Pierre. Ainsi que les bénévoles des Arpètes de l'étable, l'association qui travaille avec Isabelle et Pierre à l'étable de l'art. Mais il y a aussi notre équipe de bénévoles.
0: Sophie, Meryl, France, Dalila, Henri, ils étaient nombreux ce soir. Merci beaucoup à eux et elles.
1: À la technique, c'était Gilles. Giles, exactement.
0: Giles Davenport.
1: Giles.
0: Sabine Couli, qui fait nos captations vidéo ce soir. Merci beaucoup à elle.
1: Et puis un grand merci évidemment au studio Magneto à Lyon qui mixe notre émission. Et retrouvez tous nos podcasts et nos vidéos sur notre site
0: bluescafé.org. Et sur la scène du Blues Café à l'étape de l'art, nous retrouvons
1: Mélanie Petrarca, chant, chœur, violoncelle et sourire.
0: Aurélien Lebihan, contrebasse, mandoline, chant et sourire également.
1: Samuel Chapin, chant, guitare, sourire et chapeau.
0: Les Peaky Banshees.

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Merci de votre précieuse présence. Bienvenue dans la saison 2 de Visage tendre sur les ondes de Radio d'ici. Visage tendre, ce sont des témoignages singuliers et divers. Chaque mois de cette année 2026, je vous transmets les mots d'une nouvelle personne qui partage avec nous une expérience de vie et nous dit ce qui lui permet de se sentir vivante et de cultiver la vie et la beauté autour d'elle. 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

Aujourd'hui, nous rencontrons Elodie. Elle nous raconte l'expérience d'un voyage de 3 mois en Asie qu'elle a fait avec sa famille. Ils sont partis, elle, son mari et leurs 4 filles, avec leur sac à dos, pour traverser plusieurs pays. Ce voyage, il l'avait projeté auparavant avec son mari, se disant combien cela pouvait être chouette de réaliser ce projet, de partir tous les 6. Rien n'avait d'abord été organisé, mais la vie, 2 ans plus tard, les amène à vendre la maison dans laquelle ils vivaient depuis 3 ans pour se projeter dans une autre vie. Et c'est à ce moment-là que l'idée de voyage se représente. C'est peut-être le moment idéal pour partir. Les filles, à l'époque, ont 10 ans pour l'aînée, qui est en situation de handicap, 7 ans pour la deuxième et 4 ans pour les 2 plus jeunes, des jumelles. La plus grande étant déscolarisée, partir plusieurs mois n'avait pas de conséquences pour elle de ce côté-là. Il fallait organiser les cours pour la deuxième, alors en CE1, et pour les petites, qui étaient seulement en maternelle, la gêne était moindre. En 2 mois, ils se disent « Allez, on se prépare ». Et début décembre 2024, ils s'envolent pour la Thaïlande, le premier pays visité où ils passent 1 mois. Ensuite, sont prévus 10 jours en Malaisie, 20 jours au Cambodge et 1 mois au Vietnam. Le mari d'Elodie est d'origine cambodgienne. L'Asie a donc toutes les raisons de les attirer.

vécu chacun de son côté, qui vient également réunir sa famille, en rapprocher les membres. Tous les six, ils vivent pleinement ensemble pendant 3 mois. Leur cadre de vie est radicalement différent et cela les ramène à l'essentiel. D'abord parce qu'ils n'ont qu'un sac à dos chacun et que ce sac doit tenir 3 mois. On est juste là avec qui on est, dit Elodie. Cette expérience leur apprend à écouter leurs propres besoins comme à respecter les besoins de l'autre. Ils se rendent d'autant plus compte qu'ils ont des rythmes différents. Parfois, ils ont prévu de partir marcher pour visiter un lieu et l'un d'entre eux n'est pas vraiment disponible ou en capacité de le faire ce jour-là. Dans cette petite collectivité qu'est la famille, il s'agit de vivre et de faire ensemble avec ses besoins différents. Je demande à Elodie ce qui l'a marqué, ce qu'elle retient de leur voyage. Sa première réponse est la suivante. Lorsqu'elle et son mari demanderont à leurs enfants ce qu'elles ont préféré durant le voyage, les filles répondront « dormir avec papa et maman dans la même pièce ». Car c'est l'être ensemble qui les a le plus marqués. Avant les paysages merveilleux, les personnes incroyables, c'est l'expérience de la vie en commun, différente de ce qu'elle est à la maison. Il y a aussi, pour Elodie, ce souvenir du Noël 2024 dans la campagne du nord de la Thaïlande. Ils sont là dans une cabane en bois, à côté d'une rivière, et vivent au rythme du jour et de la nature. Les soirées sont passées au coin d'un feu allumé par l'hôte. Les enfants sont émerveillés d'apprendre simplement à attiser le feu. Voir leur regard à ce moment-là est un souvenir fort. C'est la qualité de l'instant qui prend toute son importance. Finalement, peu importe le lieu où l'on se trouve, dit-elle, c'est la qualité du temps passé qui est très forte. En tout cas, c'est d'avoir eu ces retours-là de ses enfants qui lui fait dire aujourd'hui qu'ils peuvent bien dormir tous dans la même pièce, même à la maison. Début janvier, ce sont leurs derniers jours en Thaïlande. Ils se trouvent alors dans le sud du pays et c'est l'anniversaire de leur aîné qui a 11 ans. Ils passent une journée extraordinaire pour les filles car ils se rendent dans un parc de jeux où ils jouent tous ensemble et les filles en gardent un souvenir merveilleux au plus profond d'elles. Vivre les choses ensemble dans une simplicité totale. Jouer avec rien et avec tout ce qu'offre la nature, tout ce qu'on trouve sur place. Un bol en noix de coco qu'on remplit de terre, d'éléments végétaux. Durant tout le voyage, ils ont choisi d'être beaucoup dans la campagne, car ça les attire davantage. Et puis, lorsqu'ils se retrouvent dans les grandes villes, avec la circulation et la foule, c'est moins agréable et confortable pour eux tous. À 6, ça n'est pas toujours très simple de se déplacer. Ils louent des véhicules qui puissent les contenir tous, prennent le tuk-tuk tiré par des vélos ou plus souvent des motos. Et puis, ils marchent beaucoup. Pas toujours simple avec deux petites de 4 ans et pour la grande qui a une poussette adaptée, pas toujours très praticable, notamment dans les montagnes. Ses parents la portent souvent sur leur dos. Pour avoir visité le Laos seule avec sa première fille en juin 2024, Elodie a compris qu'il est tout à fait possible de voyager avec un enfant en situation de handicap. Les freins, dit-elle, je me les créais toute seule. Mais lorsqu'elle a vu que sa fille, hors des cases qui peuvent exister en France, relâchait tout et pouvait se sentir complètement libre d'être qui elle était, elle a réalisé que cela n'avait rien d'impossible. Elle, sa maman, a aussi lâché le conditionnement au regard de l'autre. Pendant leurs 3 mois de voyage, ils lâchent donc les règles habituelles, sortent des cases à nouveau et se laissent porter par la vie. Vivre pleinement. Les rencontres faites sur place sont également formidables. En Thaïlande, la famille rencontre Jacques, un Thaïlandais qui les héberge et qui, faisant preuve d'une générosité incroyable envers leur famille, permettent à Elodie de ressentir le don de soi et l'amour inconditionnel. Jacques fait des heures de route, sa voiture pleine à craquer de la petite famille et de ses affaires, juste pour les amener d'une ville à une autre.
habitant

tout près d'une réserve naturelle où vivent des éléphants, Jacques les accompagne auprès des grands pachydermes qu'ils peuvent toucher et nourrir. Un autre moment très intense pour eux. Il touche là du doigt comment on peut prendre soin des animaux et du vivant. Cette belle rencontre peut se lire dans les deux sens, car Jacques est également touché par leur famille. Ce contact, dit Élodie, est venu ouvrir mon cœur et m'apprendre à faire confiance et à donner sans attente, dans un amour inconditionnel et universel. Après la Thaïlande, la famille réside dans un seul et même appartement à Kuala Lumpur, en Malaisie, un pays qu'ils avaient envie de découvrir. Pour eux, c'est un temps de pause et d'intégration de ce qu'ils viennent de vivre en Thaïlande. Ils y font des visites, mais prennent davantage leur temps pour intégrer pleinement ce qui a été vécu et qui était très fort. D'autant que le Cambodge les attend, et que, lorsqu'ils y arrivent, ils s'y sentent à la maison. D'abord parce que la barrière de la langue tombe, car le mari d'Élodie parle couramment le cambodgien. Jusque-là, c'était plutôt elle qui parlait en anglais avec leurs interlocuteurs. Sa charge mentale est déposée. Elle se laisse porter en passant le relais sur ce point. Se laisser porter, c'est ce qu'ils font à partir de ce moment-là au Cambodge. Car quelqu'un vient les chercher à l'aéroport, les conduit auprès d'un ami qui tient un hôtel sur place. Pour les visites, ils sont conseillés. Une famille d'âmes est là autour d'eux. Ils passent de nombreux jours à Siem Reap, près du temple d'Angkor, un lieu qui plaît tout particulièrement à Élodie. Cette ville devient son lieu préféré. Une ville forte en termes d'énergie, très spirituelle, qui les porte et les inspire. Ils y passent de très beaux moments et y rencontrent de merveilleuses personnes. À Angkor, un lieu chargé de l'histoire de l'ancien empire Khmer, elle voit une nature qui reprend le dessus. Des arbres immenses aux racines énormes qui poussent entre les pierres montées par l'homme. Une nature qui reprend sa place et son pouvoir. Ils vont jusqu'à Battambang pour visiter la ville, puis décident de revenir à Siem Reap, où ils ont envie de passer encore un peu de temps, avant de partir pour le sud du Cambodge. Se projetant un peu, Élodie dit que si elle devait vivre quelque temps au Cambodge, c'est à Siem Reap qu'elle viendrait, parce qu'elle s'y sent si bien. La petite troupe retrouve à Koh Tum, non loin de Phnom Penh, des personnes de la belle famille d'Élodie. C'est alors le bonheur de faire se rencontrer tous les membres présents et de présenter leur fille. Il y a là les tantes de son mari avec leurs enfants et petits-enfants. Les tantes vivent toutes dans le même lieu. Par contraste avec d'autres groupes plus aisés de la famille rencontrés dans le sud du Cambodge, Élodie découvre là une relative pauvreté, avec une maison en pierre et terre battue dans laquelle vivent une quinzaine de personnes. Même s'ils sont nombreux dans une même pièce, les relations sont simples, sans barrière matérielle, des relations très authentiques. Une authenticité qu'Élodie a beaucoup ressentie au Cambodge, loin des lieux plus touristiques, de Thaïlande notamment. Ces rencontres sont importantes pour sa famille et mettent en perspective beaucoup de choses sur leur quotidien habituel, leur vie en France. Plus tard, au retour de ces 3 mois, Élodie aura tout à coup, par contraste, l'impression d'avoir trop d'affaires, trop d'espace. Élodie évoque le calme et la beauté du sud du Cambodge, la beauté de l'eau, de la mer, des couchers de soleil. Elle s'y émerveille. Les plus beaux couchers de soleil qu'elle a vus, c'est au Cambodge, notamment dans le sud du pays. La végétation, l'immensité de la nature y sont si belles. Il peut y avoir 7 heures de route entre des villes séparées par des zones très vastes et inhabitées qui sont des havres de nature. Au Vietnam, où ils se retrouvent ensuite, c'est la saison pluvieuse. Ils doivent rapidement acheter des vêtements de pluie et plus chauds. Des valises viennent remplacer leur sac à dos.
C'est au Vietnam que les filles d'Élodie rencontrent une petite fille française adoptée, d'origine vietnamienne, avec qui elles jouent pendant des heures. Élodie les revoit jouer à 1, 2, 3 soleil sur une place de Hội An, à côté du marché. Une occasion pour elles de pouvoir échanger en français après avoir utilisé quelques bases d'anglais que leur avait transmis leur maman pour qu'elles puissent communiquer avec les autres enfants. Élodie se dit émerveillée par la spontanéité sans filtre des enfants qui les amène à faire des rencontres si facilement. Dans tous ces voyages, comment intégrer tout ce qu'on vit et qui est si fort, se demande Élodie. Je lui demande ce que veut dire intégrer pour elle. Intégrer, ça veut dire qu'après avoir vécu les instants pleinement et en conscience, ceux-ci viennent apporter, transformer, faire bouger des choses à l'intérieur d'elle, dans son corps et son esprit. Cela se passe non dans l'instant, mais en faisant progressivement son chemin. Pour sa part, pendant le voyage, elle a avec elle son carnet et prend le temps d'écrire. L'écriture l'aide beaucoup à intégrer. Cela permet aussi de garder plus vivant le souvenir à l'intérieur de soi. Et cette intégration demande de prendre le temps, alors même qu'Élodie a l'impression que tout va très vite. Cela fait maintenant un peu plus d'un an qu'ils sont revenus de ce voyage. La vie a repris son cours, mais il y a eu ces moments-là. C'est la première fois qu'Élodie s'exprime autour de cette expérience, comme si elle avait besoin de revenir sur des temps passés. Elle s'était dit qu'en rentrant, elle développerait des photos. Ses filles ont réalisé un exposé qu'elles ont présenté à l'école. Des photos ont été affichées à la maison. Mais elle n'a pas encore vraiment pris le temps de revenir sur chaque moment. Pendant le voyage et après, Élodie a également pris soin de questionner ses enfants sur ce qu'elles ressentaient, ce qu'elles ont retenu et ce qui les a marqués.

J'interroge Élodie sur ce que ce voyage a changé dans leur vie. Elle évoque la grande maison de 150 mètres carrés qu'ils ont vendue juste avant de partir pour acheter un appartement de 65 mètres carrés en se disant que c'était un logement provisoire. Aujourd'hui, ils vivent toujours dans ce nouveau logement dont elle dit qu'il n'est pas trop petit finalement. Lorsqu'ils sont rentrés de voyage, leur appartement leur a paru tellement grand. S'ils étaient revenus dans l'ancienne maison, elle lui aurait paru immense. En Asie, les logements ne sont pas chers, sauf dans les lieux très touristiques. Dans le sud de la Thaïlande, par exemple, où il valait mieux se loger en auberge de jeunesse, ce qu'ils ont fait. Ils ont dormi là à 6, dans une chambre meublée de lits superposés. Dans le sud de la Malaisie, ainsi qu'au Vietnam, au contraire, un grand appartement de plusieurs pièces est très peu onéreux. Au Cambodge, ils ont dormi dans une seule chambre à 6, avec des matelas au sol. Par contraste, leur appartement leur paraît luxueux. L'abondance de vêtements et d'autres objets que l'on peut avoir en France, c'est du trop, dit Élodie. C'est trop lorsqu'on a passé 3 mois avec seulement quelques vêtements. Elle garde cette simplicité de faire avec l'essentiel. Car très vite, on peut être à nouveau happé par la société de consommation. Ce que ça a laissé en eux, c'est le bonheur d'apprécier les moments de qualité plutôt qu'acheter pour acheter et être dans le côté matériel des choses. Lorsqu'elle est rentrée, Élodie a eu besoin de donner beaucoup, de s'impliquer, de faire du bénévolat. Rentrer en France, c'était un choc et une reconnaissance. Réaliser les différentes façons d'être en lien avec l'autre, la chance que nous avons ici en termes d'aide, de gratuité de l'école, de qualité de l'eau. Ce voyage pour elle représente l'ouverture du cœur, même s'il y a eu des phases très inconfortables au retour. Son mari a repris son emploi, les 3 petites sont retournées à l'école et Élodie, seule avec sa fille aînée, qui revenait dans un cadre, transition qui était violente pour elle, s'est retrouvée face à des situations difficiles, de crise, dans lesquelles elle a ressenti une grande impuissance. Ma fille aînée est non-verbale et a une déficience intellectuelle, explique-t-elle. Mais elle est surtout extraordinaire. Elle parle avec les yeux et son sourire. Se retrouver à nouveau dans le quotidien qui conditionne a été assez violent, après toute cette liberté pour elle et pour toute la famille. Élodie dit qu'ils étaient très heureux de rentrer pourtant, car son mari comme elle avait eu très peu de répit en étant pendant 3 mois complets, en permanence, avec leurs enfants. Ils avaient aussi envie de retrouver leurs proches, de se retrouver en couple, ainsi que seuls, chacun de leur côté. Élodie s'est sentie ambivalente. Se retrouver seule était bien, répondait à un besoin. Mais il était aussi violent de vivre ce retour. Mais au-delà de toutes ces considérations, ce qu'elle retient, c'est cette ouverture du cœur qu'elle a vécue au travers de ce voyage. Élodie souhaite aussi évoquer une chose qu'elle a expérimentée pendant le voyage. Le lien avec les personnes chères qui sont à distance. En novembre dernier, elle est partie seule 5 jours dans le désert et elle avait l'impression que son mari, ses enfants, ses proches étaient là. Elle s'est sentie nourrie par un lien invisible fort, comme si la distance rapprochait leurs cœurs et leurs âmes. Pendant les 3 mois en Asie, cela s'est produit entre elle et ses parents, ses frères et sœurs. À des milliers de kilomètres d'eux, elle se sentait encore plus proche d'eux, alors que d'habitude, ils vivent à 5 minutes les uns des autres. Elle ressentait un amour fort, inconditionnel envers sa famille au loin, sa famille présente malgré la distance. Un ressenti très puissant. Je pose à Élodie la question de son rapport au monde dans lequel nous vivons. Elle me répond ceci. J'ai l'impression pour ma part, et cela va me renvoyer au voyage, que le regard que l'on porte sur le monde renvoie au regard que l'on a sur soi. En voyage, j'ai vécu des moments, notamment au Vietnam, dans lesquels je n'étais intérieurement pas à ma place, pas alignée. Quelque chose n'était pas confortable.
Je ne me sentais pas forcément bien à ce moment-là. Autour de moi, je ne voyais que des gens pas bien, hautains. Je n'aimais pas être là. Et je me suis rendu compte que c'était dû à mon état intérieur. Je n'étais pas sereine, pas en phase. Et en rentrant, j'ai pensé que peu importe où l'on est, si à l'intérieur de soi on est aligné, en joie, avec de l'amour, même s'il y a des moments compliqués, si l'on se sent bien, notre regard sur les autres et l'extérieur va dépendre de cet état intérieur. Si je me sens stressée ou dans la peur, je vais voir le monde avec les yeux de la peur. Je vais voir les guerres, tout ce qui se passe un peu partout. Comment je vois le monde aujourd'hui ? Je le vois comme un équilibre entre les ténèbres et la lumière. En fait, je suis très confiante, en joie de faire partie de ce monde. Pour moi, le vivant est très présent, il est partout et c'est beau. Le monde ne s'arrête pas à notre petit quotidien, à notre ville, à notre pays. Le monde, c'est tellement large, avec des ethnies différentes, des populations différentes, des espèces différentes. Le monde est riche. C'est la richesse du monde qui ressort pour moi. Ça n'est pas une richesse matérielle, mais dans le vivant, dans la rencontre avec l'autre, dans la nature, les espèces animales, végétales, dans cette délicieuse cranberry que je viens de manger, dans tout ce qu'on apporte au corps. C'est ce rapport-là que j'ai envie de nourrir vraiment. La question de l'angle mort de la société qu'Élodie aurait pu expérimenter amène la réponse de revenir au vivant. Elle trouve que la peur est beaucoup attisée dans ce monde, mais de plus en plus de personnes amènent de la lumière. Élodie pense que prendre soin de soi amène à prendre soin de l'autre. Nous avons tendance à être trop tournés vers l'extérieur, à donner le pouvoir à l'autre, à alimenter la colère, la violence les uns envers les autres. C'est cet angle noir qu'Élodie pointe. Il y a là, selon elle, le besoin de ramener la personne à elle-même. Avoir du respect envers soi-même nourrit le respect pour l'autre et la nature. Pour elle, tout part de soi. Pas le soi égotique, il n'y a pas d'ego dans tout ça. Se sentir responsable de soi sans porter la faute sur l'autre. Sur quoi Élodie veut-elle mettre douceur et tendresse ? Eh bien, sur elle-même. Par son parcours, elle sent que l'on a plus tendance à vouloir prendre soin de l'autre avant de prendre soin de soi. Élodie accompagne des femmes à venir d'abord s'apporter de la douceur à elle-même. Faire passer les autres avant nous épuise. On vient apporter en faisant cela une forme d'épuisement à l'intérieur de soi. Alors même que l'on a besoin d'être juste avec nous, de s'apporter de la douceur plutôt que se juger ou s'auto-saboter. On est sans cesse en train de se juger, mais en apprenant à ne pas le faire, on va éviter d'être dans le jugement de l'autre. Ramener de la douceur à soi permet de faire preuve de douceur avec les autres. Ça permet de venir rééquilibrer tout le reste. Quand je lui demande quel mot elle veut bien nous livrer, des mots qui lui sont chers, qui l'inspirent, ont du sens pour elle. C'est le mot partage qui vient à Élodie. Dans le partage, dit-elle, il y a vraiment ce lien avec l'autre qui est fort. Un partage sans attente. Donner sans attendre de recevoir, dans une simplicité d'être avec l'autre. Le mot gratitude est son deuxième choix, car c'est un mot qui l'accompagne. Puis vient s'ajouter le mot vitalité. Parce que la vie. Merci à toi, Élodie.

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1: Bonsoir à toutes et à tous, bienvenue au Labo des Savoirs, votre rendez-vous avec la science. Partez avec nous pour une heure d'émission, nous vous emmenons ce soir de l'autre côté de la Méditerranée, direction l'Afrique. Bonjour Alou Seyni.
2: Bonjour Sarah et bienvenue à vous tous dans cette émission spéciale Afrique. L'objet de ce programme, découvrir l'Afrique sous un regard nouveau et partir loin des lieux communs pour mieux comprendre le continent africain.
1: Regard sur l'Afrique, une émission animée par Alou Seyni Diabaté et Sarah Turbo. Berceau de l'humanité, tiers-monde, ténèbres, conflits, musique, danse, richesse, pauvreté. L'Afrique est un continent souvent fantasmé et l'objet de nombreux clichés, parfois contradictoires.
2: Comment tenter d'expliquer les difficultés que le continent a traversées et traverse encore aujourd'hui? Doit-on parler d'une Afrique ou de plusieurs Afriques? Peut-on dire, à l'instant d'un certain discours de Dakar, que l'Africain n'est pas entré dans l'histoire? Gardez-vous des conclusions hâtives, ne vous privez jamais d'une bonne question.
1: Repenser l'Afrique. Au sommaire de l'émission, une introduction à la géographie du continent originel, une géographie très particulière qui peut aider à mieux comprendre la réalité africaine.
2: Au chapitre des idées récits, il y a celle d'une Afrique au singulier, de l'Algérie au Zimbabwe, de la Guinée au Kenya. Où trouver l'Afrique? Sont-elles plurielles?
1: Des idées reçues, comme celle qui met les Africains hors de l'histoire. L'Afrique subsaharienne a pourtant ses empires et ses civilisations. L'Afrique a une histoire et une mémoire. Découvrez dans l'Afrique de l'Ouest du XIIIe siècle une charte qui pourrait être la première déclaration des droits de l'homme.
2: La ville de Nantes a construit sa richesse sur la traite négrière au XVIIIe et XIXe siècle. Récemment, vous pouvez y visiter un mémorial de l'abolition de l'esclavage. Le Labo des Savoirs s'y est rendu.
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2: Et pour nous accompagner tout au long de cette émission, nous accueillons Ibrahima Thioub dans notre studio. Bonsoir Ibrahima.
3: Bonsoir Alou Seyni.
1: Ibrahima Thioub, vous êtes historien, docteur honoris causa de l'Université de Nantes et directeur du Centre africain de recherche sur les traites et les esclavages de l'Université Cheikh Anta Diop de Dakar.
2: Vous êtes également rédacteur en chef de la revue Africa Zamani qui couvre toutes les périodes de l'histoire africaine. Ibrahima Thioub, quels sont les objectifs de cette revue?
3: En fait, cette revue appartient à l'Association des historiens africains, fondée en 1972 et qui regroupe donc, comme son nom l'indique, tous les historiens africains. Mais principalement, les historiens africains qui travaillent sur l'Afrique, les autres très souvent s'auto-excluant à tort. Cette revue donc, qui a un titre qui vient du Swahili, la langue la plus parlée sur le continent africain, qui compte le plus grand nombre de locuteurs, qui veut dire le passé de l'Afrique. La revue publie les travaux des historiens africains et des historiens du monde spécialistes de l'Afrique sur toutes les périodes et sur tous les sujets qui concernent les historiens, c'est-à-dire tout ce qui est humain et relevant du passé de l'humain.
2: Donc, elle concerne toute l'Afrique, peut-on dire?
3: Elle concerne toute l'Afrique, de la Méditerranée à l'Afrique australe et de Cap Vert au Cap Garde-Fuit.
1: Ibrahima Thioub, d'ailleurs, d'où vient le mot Afrique?
3: Ah, une vraie colle pour l'historien que je suis. Disons que le terme est probablement venu du latin et a été décliné, par exemple, en arabe sous le terme de Ifriqiya. Autant que je m'en souvienne, cela veut dire A, privatif, et frica, le froid, c'est-à-dire l'espace où il ne fait pas froid.
2: Pour commencer cette émission, prenons quelques idées récits. L'Afrique, mystique, sympathique, poétique, dynamique, à quoi pensons-nous en premier à l'évocation de ce nom? Avons-nous une vision plutôt positive ou au contraire plutôt négative?
1: Le Labo des Savoirs a promené son micro dans les couloirs de la Radio Prune. Voici un condensé de quelques réactions à chaud.
4: L'Afrique.
5: Bon, qu'est-ce qu'évoque l'Afrique pour toi?
4: L'Afrique, pour moi, c'est un continent inconnu et vraiment exotique, je trouve.
6: L'Afrique, pour moi, l'Afrique, ça représente la savane, les éléphants, les girafes, les animaux exotiques.
7: Pour moi, l'Afrique, c'est la chaleur, la solidarité, la beauté.
6: Le soleil, ça représente la joie de vivre, le sourire, la musique, la danse.
8: L'Afrique, ça évoque un grand continent, ça évoque le Sahara, ça évoque la forêt équatorienne.
4: Ce serait vraiment intéressant d'y aller, mais c'est un peu aussi risqué parce que je ne sais pas quoi attendre de ce continent.
9: l'Afrique?
10: Je pense que l'Afrique est multiple, parce que c'est pas un pays, contrairement à ce que pas mal de gens pourraient nous faire croire. C'est un continent avec plusieurs pays, et dans chaque pays, il y a des choses différentes.
6: L'Afrique?
11: Il y a plusieurs Afriques, sur le plan historique, sur le plan géographique, sur le plan politique. On peut dire qu'il y a plusieurs Afriques. L'Afrique est plurielle.
6: L'Afrique?
12: Qu'on côtoie souvent, mais quelque chose qui est pour moi beaucoup plus ancien et très sous-estimé au niveau de la richesse culturelle.
9: L'Afrique.
6: L'Afrique.
4: L'Afrique.
10: L'Afrique.
1: On l'a entendu, il existe toujours une Afrique fantasmée.
2: Il existe également une autre image de l'Afrique, celle des famines, des guerres, des maladies. Sur quoi repose cette idée récit, Ibrahima Diop?
3: Je pense que c'est dans le rapport que l'Afrique a eu avec le monde dans les périodes toutes récentes. À partir de l'ouverture de l'Atlantique, le rapport de l'Afrique à l'Europe a piégé l'image de l'Afrique. Puisque l'Europe qui va à la découverte du monde est portée par une économie capitaliste. C'est le capitalisme mercantile. Et ce capitalisme mercantile affecte à l'Afrique une fonction subalterne dans l'organisation du monde. Cette fonction, c'est de fournir des denrées tropicales rares et aussi fournir de la main-d'œuvre à une périphérie de l'Europe qui est l'Amérique. Fournir cette main-d'œuvre sous la forme de la traite atlantique des captifs supposait la production d'une idéologie qui donne des légitimités à ce type de rapport. Et pour donner cette légitimité, l'Europe a inventé une naturalisation de l'Afrique. En naturalisant le rapport à l'Afrique, l'Europe mercantile se donnait les possibilités de soumettre l'Afrique à la violence à laquelle elle a été soumise à partir du 15e siècle. Et c'est de là que résulte cette idée d'une Afrique primitive, naturelle, à sortir des limbes de la nature pour la porter à l'histoire. Et en déniant à l'Afrique l'histoire, on se donnait les possibilités de la soumettre à une exploitation humainement inacceptable.
2: Alors, comment faire en sorte de donner

0: crucifier la personne venant de l'Afrique, ou à, en tout cas à lui assigner une identité immédiate. Cette personne, à le moment de la rencontre, pose et est le lieu du problème. Donc, pour la déconstruire, il faut la déconstruire dans ce moment de la rencontre. Et savoir que les gens qui se rencontrent ont une longue histoire derrière elles, ont un vécu sociologique contemporain, sont capables de création culturelle, et donc, banalement, c'est des êtres humains impliqués dans des sociétés humaines avec leurs contradictions, leurs conflits, leurs limites, que ce soit les sociétés européennes, américaines, africaines, asiatiques, chacun confronté à un environnement naturel, y exerce ses capacités humaines dont tout le monde est également doté. Donc il n'y a pas à se fixer sur des spécificités ou une particularité essentialiste. Il faut réhistoriciser aussi bien les sociétés qui se rencontrent que la rencontre elle-même. Il faut la rendre historique et la remettre dans son contexte pour la comprendre. C'est la seule façon, en tout cas, d'avoir une approche normalisée des rapports entre l'Afrique et l'Europe, entre les Africains et les Européens.
1: Mais comment expliquer les difficultés, le sous-développement, les conflits, les maladies?
2: On dit de l'Afrique qu'elle est le berceau de l'humanité. Retournons au commencement et penchons-nous sur une théorie originale. Une mauvaise donne géographique serait à l'origine des problèmes de l'Afrique. Anne-Marie Krauss a enquêté.
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4: Il est dit de l'Afrique qu'elle est le berceau de l'humanité. C'est vrai. C'est en Afrique que la séparation entre la lignée des grands singes et celle des humains s'est effectuée il y a 7 millions d'années. Il est aussi dit de l'Afrique qu'elle est pauvre, en retard, dévoré par les guerres, les maladies et le tribalisme. C'est souvent exagéré. Enfin, on associe l'Afrique aux grands animaux sauvages, aux tam-tams, à la forêt, mais là, on tombe vraiment dans le cliché. La plupart des Africains n'ont jamais vu d'éléphant. Faisons la part des choses. Le continent des origines de l'humanité est aujourd'hui celui des difficultés économiques. Comment la géographie peut nous aider à comprendre cette double réalité? Les origines d'abord. Un formidable départ. L'Afrique fut longtemps le seul continent habité par l'être humain. Et puis, il y a environ 2 millions d'années, l'Homo erectus s'est lancé out of Africa pour s'installer aussi en Europe et en Asie et s'y développer à leur manière. En Asie, Homo erectus reste erectus. En Europe, il devient l'homme de Néandertal. Tandis qu'en Afrique, Homo sapiens, un homme moderne, voit le jour. Deuxième étape. Il y a 100 000 ou 50 000 ans, c'est difficile à dire. Mais nous pouvons affirmer que c'était toujours en Afrique. L'Homo sapiens se transforme par son comportement en véritable homme moderne. Et c'est alors à son tour de se répandre à travers le monde. Vous connaissez la suite de l'histoire. Nos deux espèces cousines en Europe et en Asie finissent par disparaître et laisser place à notre ancêtre. Les chercheurs débattent toujours pour comprendre comment cela est arrivé. Mais une chose semble claire, nous sommes tous des Africains. L'homme moderne est apparu en Afrique et a ensuite peuplé le monde. La suite de l'histoire de ce continent est complexe. Que s'est-il passé après ce fulgurant départ? Pourquoi les premières villes, les premières civilisations semblent-elles venir d'autres régions du monde? Vous vous souvenez du fameux croissant fertile? Cet arc de cercle qui, de l'Irak actuel à la vallée du Nil, vit apparaître il y a 10 000 ans les premières sociétés humaines structurées autour de l'agriculture, de l'élevage, du travail des métaux, de l'écriture et du pouvoir politique. Ces inventions, venues du fertile Proche-Orient, se sont répandues avec les populations qui les maîtrisaient, vers l'Europe, l'Asie ou au Maghreb, vers l'Est ou vers l'Ouest. Je vous ai dit tout à l'heure que la géographie allait nous apporter quelques clés de compréhension. En voici une. Le continent africain est orienté du nord au sud. Il connaît des zones climatiques très bien délimitées. Essayez de vous le représenter comme un sandwich. Au nord et au sud, des zones de climat méditerranéen propices à l'agriculture. C'est là que se trouvent les pays les plus riches du continent aujourd'hui. Au centre, une zone de climat tropical isolée et enclavée par des bandes de climat désertiques. Cette géographie en sandwich orientée nord-sud a empêché la bonne circulation des espèces de plantes agricoles. Certes, le blé et le raisin contribuent aujourd'hui au succès de l'Afrique du Sud. Et ils sont bien venus du nord, mais par la mer, sur les bateaux des navigateurs européens. Après les climats, les fleuves. Mis à part le Nil, la majorité des grands fleuves africains, Congo, Niger, Zambèze, sont difficilement navigables, soit parce qu'ils sont à sec une partie de l'année, soit à cause des nombreuses chutes.

0: d'eau. Des conditions climatiques difficiles, un isolement par rapport au premier centre de civilisation, cette géographie ne peut expliquer la situation difficile dans laquelle se trouve la majorité des Africains aujourd'hui. Cet état des lieux ne peut passer sous silence des causes plus modernes, comme la colonisation, l'esclavage ou l'absence de solides structures politiques. Retournons à la géographie. Elle n'apporte pas que des mauvaises nouvelles. Le sol de l'Afrique regorge de ressources naturelles. Elle possède d'importantes ressources minières, estimées à un tiers des réserves mondiales, tout minerai confondu. L'Afrique dispose également de ressources énergétiques, mais là encore, il y a quelques obstacles politiques à franchir. L'Afrique, berceau de l'humanité, oui. L'Afrique, continent en crise, c'est vrai. L'Afrique, condamnée à la guerre, la maladie et la pauvreté, évidemment non. Parole de géographe.
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2: Parole de géographe, parole d'historien. Nous sommes au Labo des Savoirs en compagnie de Ibrahima Tioub, historien et directeur du Centre africain de recherche sur les traites et les esclavages de l'université Cheikh Anta Diop de Dakar.
3: Afrique, un simple mot pour un continent complexe, Afrique. Ibrahima Tioub, pensez-vous que l'histoire et la géographie peuvent servir à expliquer l'actualité du continent africain et notamment ses problèmes?
4: Oui, je le pense, mais ces deux disciplines ne suffiront bien sûr pas. Il faut les combiner à d'autres disciplines, mais elles ont leur part, leur capacité à rendre compte d'un certain nombre de situations, aussi bien la géographie que l'histoire, leur combinaison et leur combinaison avec d'autres disciplines.
2: Il est difficile de parler aujourd'hui d'une seule Afrique. Est-il facile et pas trop simpliste de la diviser en régions, en zones culturelles?
4: Les transformations qui s'y déroulent permettent effectivement d'imaginer plusieurs types de périodisation. On peut également imaginer plusieurs espaces, plusieurs régions en fonction d'une approche politique, culturelle, linguistique. On a donc une variété d'une complexité extraordinaire sur ce vaste continent. Donc, l'approche historique ou l'approche géographique permet effectivement de voir une Afrique extrêmement plurielle, diverse et variée dans ses régions et ses espaces, comme dans ses expressions humaines.
3: Après la géographie, parlons d'histoire, et même d'une histoire très ancienne, celle de l'une des toutes premières chartes des droits de l'homme. Aussi surprenant que cela puisse paraître, elle est née en Afrique. Sarah, tu as interviewé l'un des premiers historiens à avoir travaillé sur cette charte, la charte du Mandé.
2: Oui, il s'agit de Djibril Tamsirniane, et j'ai également interrogé un juriste de l'Université de Nantes et un juriste malien, François Collard du Tilleul et Abdourahmane Touré. C'était lors d'une conférence organisée par le programme de recherche LASCO sur la charte du Mandé à Nantes.
3: Une déclaration des droits de l'homme plus ancienne que la Révolution française, cela vous interpelle. Écoutons sans plus tarder ce documentaire radiophonique. Toute vie humaine est une vie. La fin n'est pas une bonne chose. Chacun est libre de voir ce qu'il a envie de voir, dire ce qu'il a envie de dire et faire ce qu'il a envie de faire.
2: Ces extraits sont issus d'une charte des droits de l'homme très ancienne, qui date du XIIIe siècle et qui nous vient d'Afrique. Nous connaissons tous la Déclaration française des droits de l'homme et du citoyen de 1789, ou encore la Déclaration universelle des droits de l'homme de l'ONU. Mais connaissez-vous cette charte, beaucoup plus ancienne, peut-être même la première charte des droits de l'homme? Savez-vous que cette charte est africaine et qu'elle vient de l'actuel Mali? Il y a 700 ans, au sud de l'actuel Bamako, une confrérie de chasseurs a fait un serment. Le serment de respecter toute vie humaine et de bannir l'esclavage et la famine. Quelques années plus tard, ce serment, aussi appelé charte du Mandé ou charte de Kourukan Fuga, a servi de base à l'un des plus grands empires ayant existé, l'Empire du Mandé ou Empire du Mali. Peut-on comparer la charte du Mandé à la Déclaration universelle des droits de l'homme? François Collard du Tilleul, professeur de droit à l'Université de Nantes et directeur du programme de recherche LASCO, nous donne son éclairage.
5: On peut comparer la charte du Mandé à la Déclaration universelle des droits de l'homme dans la mesure où on peut considérer la charte du Mandé comme une déclaration de droits de l'homme. Elle est évidemment beaucoup moins complète que la Déclaration universelle des droits de l'homme. Elle est évidemment beaucoup moins connue. Elle a des particularités qui tiennent au fait qu'elle a été rédigée au XIIIe siècle et pas au XXe siècle, comme la déclaration de l'ONU. Mais elle a des particularités qu'on ne retrouve pas non plus dans celle de l'ONU et qui nous seraient utiles aujourd'hui. Il y a dans la charte du Mandé une dimension collective, une dimension, je dirais, des règles de base humaines qui permettent ce qu'on peut appeler le vivre ensemble, ce qu'on pourrait dire le lien social. Alors que dans les déclarations des droits de l'homme de l'ONU, les droits sont strictement individuels, chaque individu a l'ensemble des droits qui sont énoncés. Il n'y a pas de dimension collective marquée dans les droits officiels.
6: Une autre particularité, c'est le lien que le serment des chasseurs établit entre certains de ses principes ou certains de ses droits. Par exemple, dans le même principe, on fustige à la fois la famine et l'esclavage. À quoi sert-il d'être libre si je n'ai rien à manger et que je risque d'en mourir? À quoi sert-il d'avoir une assiette pleine si je n'ai pas de liberté? La base de l'existence humaine, c'est précisément de rechercher à la fois la liberté et les moyens de subsistance. Pas l'un sans l'autre, pas l'autre sans l'un. Aujourd'hui, quand on regarde les textes sur les droits de l'homme, la liberté est dans le texte sur la Déclaration universelle des droits de l'homme, la Déclaration des droits civils et politiques. Le droit à l'alimentation se trouve dans ce qu'on appelle le PIDESC, le protocole international sur les droits économiques, sociaux et culturels. Ce n'est pas le même texte, ils n'ont pas la même valeur juridique, ils n'ont pas la même force contraignante, ils n'ont pas le même champ, la même portée, ce n'est pas le même texte. Le serment des chasseurs nous enseigne, nous apprend l'importance de les lier l'un à l'autre. Et finalement, aujourd'hui, ce qui manque aux droits de l'homme, c'est peut-être ce qu'on trouve dans le serment des chasseurs, ce caractère collectif et le caractère indissociable de certains de ces droits.
2: Pour en savoir un peu plus sur cette charte, ses objectifs et le contexte historique dans lequel elle s'est inscrite, nous avons rencontré l'historien guinéen Djibril Tamsir Niane, spécialiste de l'histoire du Mandé, une région d'Afrique de l'Ouest, berceau de l'Empire du Mali. Cet empire a été créé au XIIIe siècle par Sundiata Keïta. À son apogée, il s'étendait de l'Atlantique jusqu'aux frontières du Tchad à l'est, englobant l'actuel Mali.
7: La charte du Mandé ou charte de Kurkanfuga, c'est la constitution de l'empire du Mali, édictée par Sundiata, le fondateur de cet empire, en 1236, donc un ensemble de lois, de règlements qui organisent la vie en société et qui servent de base à la constitution de l'Empire.
2: Comment la charte du Mandé a-t-elle été découverte?
7: La découverte de cette charte, c'est toute une histoire et elle est édifiante. Nous savions que Sundiata a édicté une charte à Kurkanfuga en 1236 et qu'à cette occasion, il avait édicté des lois, il avait promulgué une constitution qui a servi de base à l'Empire. Mais nous ne connaissions pas à cette époque-là, dans cette version du moins, toutes les lois énoncées par Sundiata. Nous savions tout simplement qu'il avait édicté une loi très importante qui organisait la société, qui créait le Sanankuya, ce que nous appelons aujourd'hui la parenté à plaisanterie. Donc les relations entre clans, les relations entre ethnies, étant à la recherche d'une paix perpétuelle, il a établi une alliance entre clans, tribus, ethnies. Mais nous ne connaissions pas le détail des lois qu'il a prises à Kurkanfuga. Il a fallu se mettre à la recherche de ces lois. Et c'est tout à fait par hasard, en 1998, lors d'un séminaire organisé par le Centre d'études linguistiques et historiques de Niamey à Kankan, en Guinée, lors de ce séminaire, nous avions fait venir des griots du Mali, du Sénégal, du Burkina Faso et de la Guinée. Au cours d'une soirée culturelle, ces griots se sont mis à déclamer à tour de rôle l'épopée de Sundiata en disant ce qu'ils savaient des lois prises par Sundiata. Et c'est ainsi que nous avons eu, à travers ces griots, la presque totalité des lois qui ont été édictées par Sundiata à Kourkhanfoua. Pour la première fois, nous les avions toutes sous la main.
2: En Afrique de l'Ouest, les djeli, aussi appelés griots, sont des personnes chargées de raconter des mythes, de chanter des histoires du temps passé. Ils sont les détenteurs de la tradition orale. Si la charte du Mandé est une charte orale, comment peut-on garantir qu'elle soit authentique ?
7: L'authenticité d'un document, les historiens le savent, on fait toute une critique d'un document, critique externe, critique interne, pour établir l'authenticité du document. Le document fourni par un griot, c'est un texte également, qui doit avoir un traitement approprié. L'authenticité du récit est donnée par le griot lui-même. Il faut savoir que le griot est une personne assermentée dans la tradition africaine. On n'est pas griot n'importe qui, on est griot de père en fils, donc une lignée de griot. Et cette ligne a sa déontologie, a sa morale. Il y a un enseignement approprié, une méthode pour rendre l'histoire. Donc, l'authenticité est établie par le griot lui-même avant de prendre la parole. Le griot se présente et il se situe dans le temps. Fils de tel, fils de tel, fils de tel, fils de tel, jusqu'à lui, pour donner sa géologie, sa généalogie et se situer dans le temps. Et bien préciser que la parole qu'il va dire n'est pas de lui, c'est une parole qu'il a reçue de père en fils jusqu'à lui. L'authenticité est ainsi établie du griot qui s'est situé dans le temps et du griot qui a énuméré toute la chaîne à laquelle il appartient. Voilà l'authenticité du griot.
2: Pourquoi cette charte est-elle importante pour l'Afrique ?
7: Les Africains ont été coupés de leur histoire pendant longtemps, ayant été colonisés, ayant donc subi la domination culturelle, donc sont passés par l'école du colonisateur. L'école, véritablement, a coupé les Africains de leur tradition. C'est une autre culture qu'on apprend, c'est une autre histoire qu'on apprend. On en oublie son histoire, on en oublie sa culture. Après l'indépendance, la redécouverte de la charte de Kourkhanfoua fait que les Africains renouent avec leur passé. La découverte a permis de se rendre compte que l'organisation de la société découlait d'une pensée politique africaine. C'est cela l'élément important, une pensée politique africaine qui s'exprime ici à travers cette charte du Mandé qui énonce des lois pour organiser la société. La société mandingue comprend les porteurs de carquois, les marabouts, les gens de métier. Et chaque groupe est organisé, chaque groupe a un rôle et une place dans la société. Donc cela montrait déjà aux Africains, aux chercheurs, qu'il y avait une organisation en place et que cette organisation tendait à instaurer la justice et la sécurité. Je crois que le point original, c'est de savoir aussi que cette charte garantissait la liberté de l'individu. Cette charte garantissait la sécurité de l'individu. Et cette charte établissait bien la solidarité qu'il y a entre les différents membres de la société.
2: La charte du Mandé est très ancienne. Qu'en reste-t-il aujourd'hui, en particulier au Mali, la terre qu'il a vue naître ? Monsieur Abdourahman Touré est directeur de l'École nationale d'administration du Mali et avocat. Le Labo des Savoirs est allé lui poser quelques questions, notamment pour savoir si la charte du Mandé est connue des Maliens et en particulier des jeunes.
8: C'est une question intéressante. La charte du Mandé, elle est connue par les jeunes du Mali, mais elle n'est pas suffisamment connue. Je veux dire par là simplement que la connaissance, elle est simplement limitée au niveau universitaire. Mais le reste de la population, qui est majoritairement analphabète, n'a pas beaucoup de possibilités de connaître vraiment cette charte.
2: Abdourahman Touré, cette charte est-elle connue, enseignée auprès des juristes maliens et auprès des juristes de la région en Afrique de l'Ouest ?
8: C'est ça un peu le second problème qui est relatif à la charte du Mandé, qui est déjà vue comme étant une charte qui est beaucoup plus abordée par les historiens. Les juristes se sont très peu intéressés à cette charte, donc je pense que l'enseignement juridique quand même des différentes prescriptions de cette charte est un enseignement qui est très très limité. Pour le moment, ce n'est pas divulgué, en tout cas pas par les juristes. Seuls les historiens quand même on fait beaucoup de travaux là-dessus.
2: Cette charte pourrait-elle avoir un écho au Mali et en Afrique aujourd'hui?
8: Oui, cette charte peut avoir un écho très important dans la mesure où on est dans une phase où on essaie de s'identifier à nos propres valeurs, institutions culturelles. Donc à partir de là, la charte quand même dégage un certain nombre de valeurs qu'on essaie de retrouver et de remettre quand même à jour pour l'organisation de nos institutions et la politique également à différents niveaux de la société. Je pense que c'est une charte qui est appelée à être promue ces temps-ci. C'est un mouvement qui est vraiment assez bien lancé.
2: Il y a 700 ans, la charte du Mandé est née dans un contexte de crise, sur les débris de guerres sanglantes. Oubliant leurs différends, les anciens ennemis se sont réunis pour proclamer les principes fondamentaux et pour bâtir les fondements d'une société qui marque encore aujourd'hui les coutumes et les modes de vie des habitants de la région. Nul doute que cette charte, qui réhabilite la pensée africaine et qui s'adresse aux oreilles du monde entier, a beaucoup à nous apprendre.
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2: Ce documentaire nous montre que l'homme africain est entré dans l'histoire il y a bien longtemps. Pourquoi l'idée selon laquelle il ne serait pas entré dans l'histoire perdure-t-elle aujourd'hui ?
4: C'est le résultat de la domination que le continent a subie pendant ces juste derniers siècles. L'expulsion des sociétés africaines de l'histoire permettait de légitimer leur exploitation violente et humainement inacceptable. Et donc, pour pouvoir procéder à cette exploitation, il fallait d'abord naturaliser les Africains, les expulser de l'histoire, et comme ça, on pouvait faire ce qu'on voulait sur le continent africain. J'ai tendance souvent à dire que l'Europe mercantile du 15e au 17e, 18e siècle et l'Europe impérialiste du 18e, 19e jusqu'au 20e siècle aime l'Afrique sans les Africains.
3: Revenons à la charte du Mandé. Cette déclaration interdit l'esclavage. Elle semble en contradiction avec l'histoire des traites auxquelles les Africains ont participé, Ibrahima Diop.
4: Ce que j'ai entendu sur votre reportage me pose beaucoup de problèmes comme historien. D'abord, on a pris pour argent comptant le discours des griots.
3: Griots assermentés, griots soumis à une déontologie.
4: Mais tout ça, ce sont des textes. Je veux dire, ce sont juste des règles. Et nul n'est obligé de s'arrêter à un feu rouge s'il n'y a pas un gendarme. En fonction du contexte, le griot, et tout le monde le sait, est capable de modifier la version en fonction de la dynastie à laquelle elle s'adresse, en fonction de la branche de la dynastie à laquelle elle s'adresse, en fonction du public auquel il s'adresse. Les griots modifient le texte. Ce texte, c'est un texte mémoriel. C'est pas un texte de l'histoire au sens où on le construit avec un appareil critique. Je vous donnerai juste quelques exemples au niveau de cette charte. Nous avons tous tout de suite accepté qu'elle date de 1236. Mais comment on a obtenu la date de 1236? Je pense que ça vient de La Fosse, un historien français qui a vécu en Afrique pendant la période coloniale. Comment il l'a obtenu? En disant que le dernier empereur du Mali a régné à telle époque. Il y a eu tant d'empereurs au Mali. Supposons que chaque empereur a régné pendant tant d'années. Ça fait tant d'années au total, en faisant une simple multiplication et en soustrayant le résultat obtenu de la dernière date. Et on a dit, donc, Soundiata est arrivé au pouvoir en 1235. Donc, le Kroukan Fouga s'est tenu en 1236. Voilà qu'on a obtenu la... Cela doit être soumis à une critique historienne, premièrement. Deuxièmement, si on prend la critique interne au texte. Quand vous regardez le texte, il ressemble énormément à nos constitutions contemporaines, avec des articles organisés, articulés. Ça, ce n'est pas le travail des gens du XIIIe siècle. J'en suis absolument sûr, c'est évident. Deuxième chose, quels sont les problèmes que règle le texte? Des problèmes d'écologie, des problèmes de genre, des problèmes de droits humains. Qui a ces préoccupations? Est-ce que ce sont les hommes du XIIIe siècle ou ce sont les contemporains vivants actuellement en Afrique qui sont confrontés à une réalité devant laquelle ils sont impuissants et qui cherchent à dompter cette réalité par le discours et en inventant un texte qui leur permette de dire « Nous avons réglé ces problèmes depuis le XIIIe siècle, même si nous ne les réglons pas aujourd'hui, on peut se consoler et en fait nous nourrir du passé.
2: Je sens que vous avez une autre critique à l'égard de cette charte.
4: Je peux aller encore beaucoup plus loin. Quand on regarde le texte à l'interne, quelle est cette société qui dit que on peut dire tout ce qu'on a envie de dire, on peut faire tout ce qu'on a envie de faire, n'importe qui a la possibilité de dire et de faire ce qu'il a envie de faire ou de dire. Ce n'est pas une société humaine. C'est simplement l'anarchie et la désorganisation et aucune société humaine n'est basée. Cela a été démontré depuis longtemps dans l'ordre du discours par Foucault. On ne peut pas dire n'importe quoi, n'importe où, n'importe quand et comme on veut. Aucune société humaine n'est bâtie sur cette base. Un autre élément qui me semble également important, cela a été dit. Cette charte abolit l'esclavage. C'est quand même curieux que le mandé ait aboli l'esclavage et pendant toute la période de la durée de l'Empire, l'Empire est essentiellement basé sur l'esclavage interne et sur la traite des esclaves à travers le Sahara. Et que tous les spécialistes du mandé, et ils sont nombreux, Dieu sait, aient pu faire des recherches et qu'on soit passé plus de 762 ans sans que personne ne connaisse la charte du mandé et que brusquement, en 1998, on regroupe des griots venus du Sénégal, du Mali, et brusquement, ils nous sortent, comme du chapeau de magicien, une charte toute faite avec des articles et des règles qui répondent à des questions tout à fait contemporaines. Pour moi, ce matériel-là, on doit le soumettre à une critique beaucoup plus radicale pour savoir que c'est une construction contemporaine qui fait une lecture particulière d'un passé et pour bien comprendre ce passé, replonger dans les différentes étapes. Et justement, on a eu à interviewer Djibril Tamsirignan, qui a publié un texte dans les années 60 déjà qui s'appelait « L'épopée du Mandé ». On ne peut pas prendre cette épopée du Mandé comme pour argent comptant, parce que le discours du griot, c'est un discours du pouvoir, c'est un discours idéologique. En tant que discours du pouvoir, il défend des intérêts particuliers dans n'importe quelle société. Puisque les sociétés africaines ne sont pas, contrairement à l'image qu'on peut donner de cette charte qui a dû exister, mais l'image contemporaine qu'on en donne, c'est des sociétés harmonieuses, inodores, incolores, sans saveur, où tout le monde s'aime, tout le monde s'adore, ce qui entre en totale contradiction avec le vécu historique et contemporain des sociétés africaines. C'est une façon aussi d'expulser les Africains de l'histoire. Les sociétés africaines sont traversées par des crises, des contradictions, et ces crises et contradictions ne viennent pas seulement du rapport à l'extérieur. Elles sont intrinsèques, c'est des dynamiques internes aux sociétés africaines et il faut les prendre comme telles. Si vous prenez l'esclavage qui a été aboli, comme je l'ai dit tout à l'heure, l'Empire du Mali à sa dislocation va transmettre 12 tribus d'esclaves aux Songhaï. Et ici, il faut faire très attention. Surtout distinguer esclavage et traite des captifs. Toutes les sociétés humaines pratiquement ont connu l'esclavage. C'est un phénomène universel des sociétés humaines. Mais la traite des captifs, c'est quelque chose d'autre. Et je dis bien traite des captifs et non pas traite des esclaves, parce que les gens qui étaient pris en Afrique pour ce qui est de la traite atlantique ou de la traite saharienne, très souvent, ils n'étaient pas des esclaves, c'était des hommes libres. Et c'est les différenciations, les différences sociales, les différences d'intérêts de gens qui sont au pouvoir, de gens qui sont exclus du pouvoir, de gens qui sont plus ou moins disposent de ressources, d'armes, capables de soumettre les autres en esclavage. Donc, ce sont les hiérarchies internes aux sociétés africaines qui permettent d'expliquer ces phénomènes historiques et non pas simplement présenter des sociétés africaines naturalisées, primitives, inodore, où il n'y a aucune contradiction et que c'est seulement l'intervention extérieure qui crée le problème. Je pense qu'en cela, on doit revisiter cette façon de regarder l'Afrique qui, me semble, infantilise le continent.
2: Donc on parle de mémoire, on parle d'esclavage. Difficile de parler de ces sujets à Nantes sans évoquer le mémorial de l'abolition de l'esclavage qui a été récemment érigé sur les bords de Loire en hommage à ceux qui ont lutté, qui luttent et lutteront contre l'esclavage. À Lousséini, tu es allé au mémorial où tu as rencontré Françoise Vergès, la directrice du comité pour la mémoire et l'histoire de l'esclavage.
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9: L'esclavage sera entièrement aboli dans toutes les colonies
3: et possession française, 2 mois après la promulgation du présent décret, dans chacune d'elles. À partir de la promulgation du présent décret dans les colonies, tout chantiment corporel, toute vente de personnes non libres seront absolument interdites. Article 1er, décret d'abolition de l'esclavage, 27 avril 1848, France.
9: Le mémorial de l'abolition de l'esclavage à Nantes, déjà, il faut dire, c'est le plus grand mémorial dédié aux luttes contre l'esclavage dans le monde aujourd'hui. Françoise Vergès, présidente du Comité pour la mémoire et l'histoire de l'esclavage. Il n'y a pas de mémorial aussi grand ailleurs dans le monde, dédié aux luttes contre l'esclavage. C'est évidemment donc l'abolition, c'est-à-dire quelles ont été les luttes nécessaires pour mettre fin à l'esclavage colonial, celui qui dure entre le 15e et le 19e siècle, et qui va demander un énorme effort, un énorme courage. On sait que les premières personnes qui luttent contre l'esclavage, ce sont les personnes mises en esclavage, qui déjà sur les chemins de capture vont se révolter, sur les bâtonnets grillés, dans les plantations. L'histoire, les siècles d'esclavage, c'est une longue histoire de lutte et de révolte. Donc c'est déjà montré cela. Mais je pense aussi, ce qui est l'originalité de ce mémorial, c'est de le faire à travers des textes.
3: Je ne suis pas vraiment libre si je prive quelqu'un d'autre de sa liberté. Aussi certainement que je ne suis pas libre si l'on me prive de ma liberté. L'opprimé et l'oppresseur sont tous deux dépossédés de leur humanité. Nelson Mandela, Un long chemin vers la liberté, 1994, Afrique du Sud.
9: Ça propose une bibliothèque des idées, on pourrait dire. C'est-à-dire qu'on voit qu'il a fallu aussi développer de l'argumentation. Parce que l'esclavage colonial a reposé sur des discours justifiants. Pourquoi, finalement, c'était naturel qu'on déporte des millions d'Africains? Pourquoi c'était naturel que ce soit les plantations avec de l'esclavage? Ils ont développé tout, ils ont justifié. L'Église, on le sait, a beaucoup justifié le droit. Le code noir dans le monde français, puis il y avait des codes dans le monde colonial anglais, hollandais, portugais. Donc il a fallu que les gens qui s'opposaient à l'esclavage développent des idées. Pourquoi c'était injuste? Pourquoi c'était absolument un crime? Et je pense que c'est ça qui est important dans ce mémorial, c'est qu'on montre l'importance de l'idée. Et que cette idée a été développée à travers des textes juridiques, à travers des chants, les Negro Spirituals, à travers des poèmes, à travers de la littérature, à travers des déclarations.
3: Nul ne sera tenu en esclavage ni en servitude. L'esclavage et la traite des esclaves sont interdits sous toutes leurs formes. Déclaration universelle des droits de l'homme, article 4, Nations Unies, 10 décembre 1948.
9: Donc, on fait entendre aussi les voix des esclaves. D'habitude, on entend seulement les voix des Européens et des Occidentaux. Là, on entend le voix des esclaves. C'est extrêmement important de dire à quel point les esclaves ont développé un discours, des idées contre l'esclavage. Donc je pense que c'est tout ça fait de ce mémorial à la fois un lieu très original, très important, et qui donc se focalise sur l'argument, le texte comme outil de lutte.
10: Toutes ces horreurs qu'on ne veut pas voir ou connaître se passent pourtant ici, aujourd'hui, dans notre pays, patrie des droits de l'homme.
3: Quel est l'intérêt de ce mémorial-là pour les générations, aussi bien en Occident que dans le reste du monde?
9: L'intérêt, c'est sans doute parce qu'on sait que finalement, il y a toujours des formes d'esclavage dans le monde aujourd'hui. Donc il y a deux choses. D'une part, on peut s'inspirer des luttes, comment les gens ont fait, qu'est-ce qu'ils ont développé contre un système qui était justifié par toutes les institutions, l'université, les philosophes, les économistes, les hommes d'église, les États. Qu'est-ce qu'il a fallu faire pour aujourd'hui? Peut-être quand on voit que l'esclavage continue, des nouvelles formes d'esclavage, comment va-t-on faire pour y mettre fin? Donc ça peut être un intérêt. C'est un intérêt d'éducation citoyenne, c'est-à-dire que des jeunes qui viennent ici, de leur faire comprendre en quoi eux-mêmes peuvent agir. Sur quel confort ma vie repose? Et ce confort repose sur l'exploitation esclavagisée de personnes. Donc, hier, je disais, mais attendez, votre sucre est taché de sang, comme disait Voltaire. Ben aujourd'hui, qu'est-ce qui est dans nos vies confortables, taché de sang du travail d'esclaves, de femmes et d'hommes et d'enfants toujours mis en esclavage en Europe, dans les Amériques, en Afrique, en Asie. Donc je pense, pour moi, c'est une portée d'éducation citoyenne.
3: Voilà, merci Françoise Vergès.

0: De retour au studio, où nous parlons ce soir de l'Afrique, d'histoire et de mémoire. Ibrahim Atioub, en quoi les lieux de commémoration comme le mémorial de l'abolition de l'esclavage sont-ils importants pour les descendants des oppresseurs comme des opprimés ?
1: C'est ce que ces lieux donnent à penser qui me semble vraiment important. De rappeler aux humains ce qu'ont été ces périodes de confrontation et d'exploitation, certes réalisées par des humains, mais qui soumettaient d'autres humains à des conditions humainement inacceptables. Si, en dressant un mémorial, ça nous amène à penser ces processus historiques, à penser également les réactions de contestation et de subversion de ces systèmes d'oppression par des humains, et des résultats auxquels cela permet d'aboutir, c'est-à-dire de faire avancer considérablement le respect des droits humains, en cela, ces lieux nous replongent dans une histoire au sens où le processus a mis en œuvre des sociétés complexes, et c'est si on arrive à découvrir ces complexités, aussi bien ceux qui sont les descendants des oppresseurs que les descendants des opprimés pourront reconstruire une nouvelle humanité. Mais là est toute la complexité du problème. Qui sont les descendants des uns et des autres? Ce n'est pas aussi évident qu'on le pense très souvent.
2: Ibrahim Atioub, vous avez beaucoup travaillé sur les traites, les esclavages. Mm-hmm. Aujourd'hui, votre thème de recherche porte sur identité chromatique en Afrique, histoire, héritage et actualité. Pouvez-vous nous expliquer ce que vous entendez par identité chromatique?
1: En fait, c'est en travaillant sur les esclavages et les traites esclavagistes que j'ai été plus d'une fois interpellé par cette question, qui est la suivante. Comment est-ce que l'oppresseur fabrique l'identité de l'opprimé pour lui faire accepter son sort comme relevant de la nature ou relevant du sacré? Parce que pour moi, ce sont là les deux pôles les plus puissants de légitimation de l'oppression esclavagiste. C'est de rendre le rapport naturel ou de le rendre sacré. Et de faire croire à celui qui est victime qu'il est victime du fait de sa nature ou qu'il est victime du fait d'une décision divine. Parce que si l'opprimé arrive à croire à cela, il n'a plus de capacité à s'extraire de la domination. En tout cas, il le fera très difficilement s'il considère que par sa nature, il en est ainsi, ou bien que c'est une décision divine qui l'a soumis à cette situation. Et en interrogeant les formes de naturalisation des rapports d'oppression, en tout cas pour ce qui est de l'esclavage, j'en ai découvert au moins deux. Un, quand les Européens ou d'autres sociétés soumettent les sociétés africaines à la traite des esclaves, la différence naturelle la plus évidente qui leur est donnée pour légitimer cette mise en captivité, c'est la couleur de la peau.
0: Mais certains intellectuels, notamment Aimé Césaire, ont revendiqué aussi la négritude, la couleur de la peau.
1: Je vais y arriver par un processus qui me semble intéressant à suivre. D'abord, cette identité chromatique relevant de la couleur de la peau est d'abord une invention des négriers eux-mêmes. On a créé une identité entre Africains et Noirs. En estimant que ceux qui étaient soumis en esclavage étaient des Noirs et que les Noirs n'étaient pas des hommes, on a longuement discuté si les Indiens avaient une âme ou non. La même chose est arrivée avec ce qu'ils appelaient les Noirs. C'était en fait pour pouvoir légitimer la traite des esclaves. Mais les opprimés ont repris cette identité, ce que va faire Césaire et Senghor, en revendiquant l'instrument par lequel ils étaient opprimés, ils le retournent contre l'oppresseur pour l'assumer et le réinvestir dans les combats. Bien sûr, cela a une portée dans le contexte où cela émerge dans les années 30, mais quand on le poursuit sur la longue durée, ça peut devenir contre-performant. Je prends l'exemple des sociétés africaines contemporaines. Quand on veut expliquer la traite des esclaves en disant que ce sont des Blancs qui ont mis en esclavage des Noirs, on fait croire aux Africains que tous les Noirs pouvaient être victimes de la traite des esclaves. On retourne à cette conception d'une Afrique harmonieuse, primitive, naturelle, où il n'y a pas d'histoire. Et ce faisant, on cache le rôle des élites africaines dans ce processus de la captivité. Parce qu'aucun Européen au XVIIe siècle n'a ni la force politique, ni la capacité technique de pénétrer dans le continent et d'attraper des esclaves. C'est parce que les sociétés africaines étaient divisées en groupes sociaux aux intérêts différents qu'ils se sont appuyés sur les groupes dirigeants pour se procurer les captifs. Mais en englobant aujourd'hui tout le monde dans le vocable de noir, on cache ces différences réelles qui ont existé dans les sociétés africaines et qui ont permis de mettre en place le dispositif de la traite des esclaves. C'est pas n'importe quel Africain qui a été pris comme captif et envoyé au Mississippi. Ce sont les Africains exclus du pouvoir et ceux qui étaient les détenteurs du pouvoir ont eu un partenariat asymétrique avec les commerçants, les négociants européens pour prendre ceux qui étaient exclus du pouvoir et les amener au Mississippi. Et ça doit être historiquement établi pour qu'on puisse combattre sérieusement la mise en captivité sous sa forme moderne comme sous ses formes anciennes.
2: On dit parfois que la colonisation s'est faite sans résistance en Afrique. Encore une idée reçue, n'est-ce pas, Ibrahima Diop?
1: Oui, une idée reçue, puisque à l'évidence, aucune société humaine ne peut accepter que des forces extérieures, je peux dire, arrivent sur le continent ou ramassent des esclaves et les amènent sans que personne ne réagisse, ce qui infantilise les Africains, ou bien qu'il y ait des troupes qui arrivent, qui conquièrent comme ça l'Afrique sans aucune réaction ni aucune résistance. Mais ces résistances ont été plutôt complexes, c'est-à-dire le processus de conquête coloniale de l'Afrique est un phénomène extrêmement complexe. Je peux vous l'expliquer peut-être assez rapidement en faisant une comparaison. Quand j'écoute les discours actuels, par exemple, sur la situation au Mali, j'écoute les gens parler. J'ai l'impression de lire les archives du 19e siècle parfois. Qu'est-ce qui s'est passé? Je fais une simplification, on me le reprochera peut-être. Mais dans les 50 dernières années, les États africains qui avaient promis d'apporter le développement au moment des indépendances ont produit des groupes minoritaires qui se sont emparés de l'État et accumulent excessivement des biens qu'on dit aujourd'hui mal acquis, en tournant le dos à leur propre population.
0: Et c'est le cas au Mali?
1: C'est le cas au Mali, c'est le cas dans quasiment toutes les sociétés de l'Afrique de l'Ouest, au moins que je connais mieux. Quel résultat cela donne? C'est que quand une force extérieure intervient dans cette situation, les populations tournent le dos ou parfois même applaudissent quand on écrase le pouvoir qui a passé 50 ans à les écraser, alors qu'ils auraient dû s'occuper de leurs problèmes.
0: Notamment les Touaregs.
1: Touaregs ou les populations de toutes les sociétés. Je veux dire que les Touaregs ont subi peut-être des situations difficiles, mais il en est de même à l'intérieur de Bamako. Il en est de même à Dakar, à Conakry. Comparons avec le 19e siècle. Au milieu du 19e siècle, les États qui gouvernent ces mêmes régions ont été impliqués pendant 300 ans à capturer et à vendre aux commerçants européens, aux traitants africains, leur propre population. Et quand l'Europe décide d'abolir la traite des esclaves, de supprimer la traite des esclaves, ces élites habituées à cette économie de traite n'ont pas pu s'accommoder et s'adapter à la nouvelle situation. Ils ont continué à davantage opprimer leur population, qui leur ont tourné le dos. Au point que, quand les armées de conquête coloniale sont arrivées, ils ont affronté des États coupés de leur population. Et c'est ça qui a rendu colonisable et même facilement colonisable, pour ainsi dire, l'Afrique. Comment s'est passée la résistance? La réaction est venue en Afrique de l'Ouest, principalement de l'islam, de djihadistes.
0: Ce sont eux qui ont résisté, là?
1: Oui, qui ont le plus résisté. Et à l'époque, quel est le discours qu'on tenait contre ces djihadistes? C'était des fanatiques de l'islam. Aujourd'hui, on a remplacé le mot fanatique par le mot terrorisme. Mais au 19e siècle, on a eu des groupes de djihadistes qui, en l'espace de 2 ou 3 mois, ont vaincu 3 ou 4 États. Pour ce qui est de la Sénégambie, vous avez Elhadj Oumar, Samori Touré, Mamadou Lamine Dramé. Vous avez des résistances qui ont organisé la population, à la fois s'opposant aux États militarisés Tchèdo et aux troupes de conquête coloniale françaises ou anglaises qui voulaient résoudre le problème qui a surgi du fait de l'abolition de la traite des esclaves et auquel les élites n'arrivaient pas à s'ajuster. C'est exactement le premier programme d'ajustement structurel de l'Afrique, c'est lorsque l'Europe, unilatéralement, décide de changer les règles du jeu, après avoir contribué pendant 3 siècles à organiser la traite des esclaves, l'Europe dit qu'elle ne veut plus d'esclaves en Amérique. Et somme les sociétés africaines de s'ajuster à la nouvelle donne. Mais qu'est-ce qui se passe aujourd'hui? Au début des indépendances, on nous a dit que c'était l'État-providence. Tous les États africains ont décidé de faire le développement en rattrapant l'Europe. Mais au bout de 10 ans, tous ces projets sont tombés dans une impasse. Crise agricole, déphasage entre l'urbain et le rural. Donc ces programmes n'ont pas répondu, n'ont pas été une alternative au modèle colonial. On a poursuivi le modèle colonial en instaurant ce qu'on a appelé les régimes néocoloniaux. Et en conséquence, on a abouti à une crise grave et on a imposé aux sociétés africaines les programmes d'ajustement structurel de la Banque mondiale et du Fonds monétaire international, et qui a abouti à écraser toutes ces sociétés. Mais les ajustements n'ont été appliqués qu'aux populations. Les élites ont toujours échappé aux ajustements. Et en conséquence, les crises contemporaines, où on a des armées mal équipées, mal entraînées, on a beau leur raconter qu'ils sont les héritiers de Sundiata, de petits groupes de rebelles arrivent et marchent comme du beurre là-dedans. Il ne suffit pas simplement de chanter ses ancêtres. Aussi chaude que soit l'eau de la source, elle ne fera pas cuire ton riz.
2: Donc la doctrine de l'État promise par des leaders comme le procédeur Senghor a fait que établi comme soubassement de l'État en Afrique. De ce fait, pouvons-nous dire que une des raisons pour lesquelles l'Afrique est mal partie?
1: La grande difficulté, me semble-t-il, a été la suivante. Chaque système socio-économique développe un type de territorialité donnée. Quand on prend l'Afrique, avant la traite des esclaves, on a de vastes empires qui répondent à un système socio-économique donné. Lorsque la traite des esclaves se développe, on a un morcellement, une atomisation de petits États se mettre en place pour participer à la traite. C'est une autre territorialité. La colonisation arrive, développe une nouvelle territorialité qui crée des colonies. Et à l'indépendance, paresseusement, on a estimé qu'à partir des territoires hérités de la colonisation, on pouvait construire des nations. On ne s'est pas posé la question suivante. Est-ce que le territoire construit par la France, qui s'appelle le Sénégal, qui visait la mise en place d'une colonie, est-ce qu'on peut la transformer en une nation? Est-ce qu'il ne faut pas penser une autre territorialité de l'Afrique? Est-ce qu'on peut garder encore la Gambie comme un doigt dans le Sénégal? Est-ce qu'on peut garder le Bénin, un tout petit territoire qui s'élance vers l'intérieur de l'Afrique? Est-ce que le Togo est viable? On ne s'est pas posé ces questions et à l'évidence, ce type d'État n'est pas viable pour le type de développement qu'on envisage.
0: Qu'on ne peut pas vraiment dire que la décolonisation ait eu lieu ou soit terminée, ni en France, ni en Afrique.
1: On a été indépendant sans être décolonisé, ce qui n'était pas le cas dans les Antilles où ils ont été décolonisés sans indépendance.
0: Merci beaucoup Ibrahim Atioub. Voici venu l'heure de présenter quelques ressources à ceux qui souhaitent aller plus loin dans l'exploration de l'histoire africaine.
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2: Bonsoir Anne-Marie, et quel ouvrage tu nous présentes ce soir?
4: J'aimerais vous conseiller un livre de John Iliffe intitulé « Les Africains, histoire d'un continent ». John Iliffe est un professeur d'histoire africaine à l'université de Cambridge. Et dans ce livre, il nous présente l'histoire de ce continent de manière extrêmement complète, depuis les origines de l'humanité jusqu'à la fin du 19e siècle. C'est un ouvrage pédagogique, une synthèse de l'ensemble des connaissances actuelles sur l'Afrique. L'analyse claire de John Iliffe est donc accessible à tous. Les Africains, histoire d'un continent, publié en 2002 chez Flammarion, dans la collection Champs Histoire. Merci.
2: Merci Anne-Marie. Pour notre part, nous vous conseillons également d'autres ouvrages sur la charte du Mandé. Il y a la charte de Kourkanfouga, aux sources d'une pensée politique en Afrique. C'est un ouvrage du centre linguistique et historique par tradition orale, publié aux éditions L'Harmattan. Ce livre reprend les articles de la charte du Mandé, la préface de l'historien Djibril Tamsir Niane, interviewé dans cette émission, nous en retrace le contexte historique. Un livre intéressant pour ceux qui souhaitent connaître davantage les principes prônés par la charte de Mandé.
0: Autre conseil de lecture, le petit livre de Youssouf Tata Cissé et Jean-Louis Sago du Vorou, La charte du Mandé et autres traditions du Mali, reprend les grands principes du serment des chasseurs. Les textes sont accompagnés de très belles calligraphies d'Aboubacar Fofana et c'est aux éditions Albin Michel.
2: Rajouter aussi sur un écrit par rapport à notre invité Ibrahima Tchoubkou, je le rappelle, est chercheur invité à l'Institut d'études avancées de Nantes, qui a par ailleurs participé à l'écriture de la réponse d'un ouvrage en réponse à Nicolas Sarkozy par rapport à son discours de Dakar. Ibrahima Tchoub, c'est l'ouvrage L'Afrique de Sarkozy, un déni d'histoire, Paris en 2008 aux éditions Cartala.
0: Il a également participé à la rédaction du petit précis de remise à niveau sur l'histoire africaine à l'usage du président Sarkozy, sous la direction d'Adam Bakonaré aux éditions La Découverte.
2: Monsieur Tchou, vous avez quand même beaucoup écrit sur, par rapport au discours de Dakar. Finalement, les discours n'ont-ils pas évolué? Les régimes ont changé?
1: Oui, je pense que la dernière visite du président Hollande au Sénégal a également été l'occasion d'un discours qui n'a pas fait autant de bruit que celui de Sarkozy, parce que prenant en compte, je crois, toutes les critiques et le changement de régime a entraîné un changement de ton. Mais à mon goût, il est toujours resté quelque part une petite dose de paternalisme. Quand le président Hollande dit que les juristes français vont aider les juristes africains à mieux se défendre au mieux dans les instances internationales, je pense que les Africains sont assez grands et ont de très bons juristes qui ont même battu parfois des juristes français dans des dossiers où ils ont été confrontés. Je me souviens d'un exemple très précis. Dans le conflit entre le Sénégal et la Guinée-Bissau à propos de la frontière maritime, c'est un juriste sénégalais qui a vaincu un juriste français devant le tribunal de La Haye. Donc, je pense qu'on a besoin de coopérer et non pas d'assistance.
0: Merci d'avoir écouté ce programme et merci également à notre invité Ibrahima Tchoub, directeur du Centre africain de recherche sur les traites et les esclavages de l'Université Cheikh Anta Diop de Dakar.
2: Merci, au revoir. 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
0: C'était une émission animée par Alousseni Diabaté et Sarah Turbo, à la technique Guillaume Mézières et à la rédaction en chef du Labo des Savoirs, Gabriel S. Fernandez.
2: À tous et à toutes, une très bonne soirée et à bientôt.
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1: Bonsoir à tous, auditrices et auditeurs de Radio d'ici. Voici l'instant Astrociel, animé par un groupe de passionnés d'astronomie, le club ASNA, Astrosciences Nord-Ardèche, situé à Annonay. Nous aimons partager notre passion du ciel et des étoiles, et c'est ce que nous faisons dans cette émission Astrociel. Mais nous vous proposons aussi de nous rejoindre pour, par exemple, participer à nos soirées d'observation. Vous pouvez nous contacter sur l'adresse asna@lilo.org. Voilà, maintenant, place à l'émission du jour, qui sera en deux parties. La première, les éphémérides du mois, présentées habituellement et encore aujourd'hui par Alexis, qui vous indiquera successivement les phases de la Lune pendant ce mois de mai, quelques éléments de relief de la Lune qui sont intéressants à observer pendant cette période. Puis, il vous indiquera aussi quelles sont les planètes qui sont visibles au cours de ce mois et quelques objets du ciel profond qui sont intéressants dans les diverses constellations visibles pendant cette période. La deuxième partie sera consacrée à ce que l'on appelle habituellement l'instant astronomique et elle sera pour ce mois sur la vie et la mort des étoiles.
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2: Eh bien voilà, le printemps s'installe, l'été approche, et avec eux, ben, les jours rallongent. Et pour nous, observateurs, c'est la période où les nuits sont les plus courtes de l'année. Faudra maintenant attendre jusqu'à 23h pour profiter d'une nuit vraiment noire. Mais alors rassurez-vous, parce que le spectacle en vaut la peine. Et ce mois de mai sera marqué par un événement rare. Nous aurons deux pleines lunes. La première, dès le 1er mai, pour le Muguet, et la seconde, le 31 mai. C'est cette deuxième pleine lune du mois que l'on appelle traditionnellement la lune bleue. Attention, ne vous faites pas piéger par les titres sensationnels. La lune ne change pas de couleur. Elle restera d'un beau gris perle. C'est simplement un nom donné à cette coïncidence du calendrier. Entre-temps, notez bien ces rendez-vous. Le dernier quartier arrivera le 9. La nouvelle lune, le 16, qui est la période idéale pour le ciel profond, et le dernier quartier arrivera le 23. Maintenant, parlons des reliefs lunaires. Pour les amoureux de l'astre de la nuit, je vous propose d'observer ce mois-ci ce que l'on appelle le Terminateur. Vous savez, j'en ai déjà parlé au micro. C'est cette frontière mouvante entre la période éclairée et la partie sombre de la lune. C'est l'endroit idéal pour voir le paysage s'animer. Si vous l'observez pendant plusieurs heures, vous verrez les cratères apparaître ou disparaître au fur et à mesure que l'ombre et la lumière progressent. Et à ce sujet, j'ai deux cibles bien précises pour vous, le X et le V lunaire. Ce sont deux formes géométriques étonnantes qui surgissent quasiment en même temps, au moment du premier quartier. Ce mois-ci, ce sera entre le 23 et le 25. Le X se dessine dans la partie sud de la Lune, tandis que le V est plus au nord. Comme il est un peu délicat de vous décrire leur position exacte à l'antenne, je vous renvoie une nouvelle fois vers le site Stellvision pour les repérer sans erreur. Et tant que vous y êtes, pensez à imprimer aussi votre carte du ciel pour ce qui va suivre. Et donc ce qui suit, c'est le planétaire. On commence donc par Vénus, car c'est l'un des astres les plus faciles à repérer à l'œil nu. Grâce à sa forte magnitude, c'est le troisième objet le plus brillant du ciel, après le Soleil et la Lune. Vous pourrez profiter de son éclat entre le coucher du soleil jusqu'à son passage sous l'horizon sous les coups de 23 heures environ. Souvenez-vous, regardez à l'ouest. Le point brillant que vous verrez dans le ciel encore jaunâtre, ce sera Vénus. La tombée de la nuit, qui arrive de plus en plus tard, n'arrange pas pour l'observation de Jupiter, qui continue progressivement son mouvement vers l'ouest. Cela donne beaucoup moins de temps de disponible pour son observation, alors dépêchez-vous pour ceux qui ne l'ont pas encore vue. Pour la trouver, rien de plus simple. Elle est toujours dans la constellation des Gémeaux et est au-dessus de Vénus. Et maintenant, voici la liste des transits des lunes galiléennes. Pour la plupart, ils commencent en tout début de nuit. Il faudra vous armer de patience pour trouver la géante gazeuse dans le ciel bien clair, du début de nuit. Donc le 8 mai, nous avons Ganymède, qui transitera devant Jupiter de 21h à 23h. Le 11 mai, Io de 21h à 22h. Attention, vous ne verrez que son ombre projetée. Le 18 mai, Io de 21h à 23h30. Et le 26 mai, Europe de 21h jusqu'à son passage sous l'horizon. Et maintenant, on va passer à la dernière partie de cette chronique, le ciel profond et ses constellations. Donc ce mois-ci, je vous propose d'en observer trois, car l'une d'elles pourrait bien nous réserver un événement historique et confirmer une théorie dont la première observation daterait de 1217. Vous avez trouvé le Bouvier le mois dernier. Eh bien, est-ce que vous avez également observé juste à côté ce groupe d'étoiles formant une courbe ? Il s'agit de la constellation de la couronne boréale. Elle ne contient pas d'objet en particulier, mais un événement pourrait s'y produire entre mars et novembre. L'une de ces étoiles, Tau Coronae Borealis, dont la magnitude est habituellement de 10, pourrait atteindre la magnitude 2 et devenir pour un temps l'étoile la plus lumineuse de la constellation. Cette étoile est ce que l'on appelle une nova, une étoile à l'activité très intense qui, régulièrement, produit des sursauts d'activité, lui donnant un éclat bien plus fort qu'à l'accoutumée. Quand je dis régulièrement, pour Tau Corona Borealis, c'est environ tous les 80 ans. À l'échelle humaine, cela peut paraître long, mais à l'échelle de l'univers, c'est très fréquent. Pour ceux qui n'ont pas de matériel d'observation, ce phénomène sera pour vous, car il sera visible à l'œil nu pendant une dizaine de jours. Enfin, sous réserve que le phénomène se produise, bien sûr. Maintenant que vous avez repéré la couronne boréale, déplacez votre regard vers l'est. Vous apercevrez un carré un peu déformé, un trapèze pour être plus précis. C'est le carré d'Hercule, qui forme bien évidemment la constellation d'Hercule. Une fois que vous l'avez bien identifié, repérez les deux étoiles qui forment son côté ouest, celui le plus proche de la constellation du Bouvier. Mesurez l'écart entre ces deux étoiles et dirigez votre instrument d'observation au premier tiers de cette ligne en partant du haut. Vous tomberez alors nez à nez avec M13, le plus grand amas globulaire de l'hémisphère nord. Si vous bénéficiez d'un très bon ciel, vous pourrez peut-être même le voir à l'œil nu, ce qui facilitera grandement sa recherche. Bien sûr, c'est avec un télescope que vous résoudrez au mieux cet amas globulaire. Mais c'est aussi très sympa aux jumelles. Enfin, nous arrivons à la troisième constellation. Pour la trouver, rien de plus facile. Au sud

0: devoir attendre quelques heures de plus pour pouvoir observer le corps et la queue du scorpion. Et si vous avez la curiosité de promener votre oculaire à quelques degrés à l'ouest d'Antares, vous tomberez sur un autre amas globulaire, M4. Celui-ci n'est pas visible à l'œil nu, mais très facile à trouver et sympathique à observer. Et donc, c'est là-dessus que je vais vous laisser aujourd'hui. Je vous laisse avec Joël pour qu'il vous parle plus en détail des étoiles. Car en fait, c'est bien le but de cette émission après tout. Je vous souhaite donc un bon ciel et on se retrouve le mois prochain. À bientôt. C'était Alexis d'Astrosciences Nord-Ardèche sur Radio DC.
1: Et maintenant, l'instant astronomique.
2: Alors, rebonsoir à tous et à toutes. Nous voici avec cette grande question, les étoiles vivent-elles et meurent-elles comme les êtres vivants que nous connaissons bien sur notre Terre? Vous le savez tous, les étoiles vivent dans des galaxies. La Voie lactée, par exemple, dans laquelle nous sommes, compte entre 100 et 200 milliards d'étoiles. Il y a du monde. Les grands télescopes modernes observent des galaxies dans toutes les directions de l'univers et même elles se comptent par centaines de milliards. Notre univers donc se matérialise dans de gigantesques galaxies éloignées les unes des autres et peuplées de myriades d'étoiles.
0: Alors, ok, il y a des milliards d'étoiles dans la galaxie, mais du coup, comment on peut les compter?
2: Eh bien, en fait, c'est une estimation. On mesure la vitesse de rotation sur elle-même de la galaxie. Ça se fait par ce que l'on appelle une analyse spectroscopique, c'est-à-dire une analyse de la lumière émise par la galaxie. Et du fait de sa rotation, il y a une extrémité qui se rapproche de nous. Et donc, sa lumière se décale légèrement vers le bleu. L'autre extrémité s'éloigne de nous et sa lumière se décale légèrement vers le rouge. Le décalage dépend de la vitesse et on parvient ainsi, à partir de cette vitesse, à estimer leur masse et en déduire le nombre approximatif d'étoiles.
0: Ok. Et donc tu nous disais donc dans l'intro que les étoiles c'était comparable avec des êtres vivants. Ils avaient une naissance, une durée de vie et puis une mort.
2: Alors oui, la comparaison avec le vivant s'arrête là. Mais on peut imaginer que si notre univers a eu un début, ce que l'on appelle le Big Bang, les étoiles se sont donc formées par la suite. Cependant, les scientifiques ont bien observé et observent encore des étoiles dans leur phase de naissance et d'autres dans leur fin de vie. Et le processus, bien que très loin à notre échelle, est maintenant assez bien connu. Mais pour comprendre, revenons au début de la formation de l'univers. Après la formidable explosion d'il y a 13,8 milliards d'années qui a donné naissance à la matière, d'abord sous forme de particules élémentaires, ce que l'on appelait les quarks, les photons. Au fil de l'expansion et du refroidissement, les particules parviennent à s'associer pour former des noyaux, puis des atomes, puis les premières molécules. Ces premières briques, qui constituent la matière qui nous entoure, auraient pu, en se dispersant, perdre leur chance de s'associer davantage. Mais heureusement, la force de gravitation, qui s'exerce entre tous les corps, c'est cette force que l'on appelle la pesanteur sur la Terre qui fait tomber les objets, va prendre le relais. Et ainsi, dans cette purée initiale en expansion, des grumeaux vont se former localement pour donner naissance aux galaxies et aux amas et superamas de galaxies. Ces galaxies, qui sont des vastes nébuleuses, vont accumuler de plus en plus de matière. Cette matière, héritée de la synthèse primordiale, est essentiellement constituée d'hydrogène et d'hélium, les premiers et plus petits éléments de l'univers. Et c'est au sein de ces galaxies que la force de gravitation va à nouveau entrer en action pour générer des étoiles et des planètes.
0: D'accord, mais que sait-on de la naissance des étoiles?
2: Eh bien, dans les galaxies, les immenses nuages de gaz et de poussière sont en continuelle agitation et en rotation autour du centre de la galaxie. Ces mouvements incessants ne favorisent pas la condensation de la matière sous l'effet des forces gravitationnelles. Cependant, parfois, pour une raison qui n'apparaît pas très clairement, peut-être dans les zones très froides, où l'agitation est moins importante, une grande quantité de cette matière, essentiellement composée d'hydrogène, se rassemble et les atomes de ce gaz tendent à se rapprocher les uns des autres.

0: Depuis les télescopes en orbite, Hubble, puis James Webb, on a pu observer les zones sombres de notre galaxie, dont la densité de matière est si forte que la lumière ne peut les traverser. On sait aussi que ce sont des grandes pépinières d'étoiles. On peut en voir quelques-unes dans la grande nébuleuse d'Orion, par exemple.
1: Attends. Parce que si ces zones sont sombres, c'est que la lumière ne peut pas les traverser. Donc, comment on peut voir ce qui s'y cache ?
0: Ah oui, c'est une bonne question. Effectivement, la lumière visible par nos yeux ne peut les traverser. Mais par contre, vous avez sans doute entendu parler de la lumière infrarouge, qui fait partie du spectre de la lumière. Eh bien, c'est dans ce domaine que le James Webb télescope nous permet de voir cette matière sous forme de filaments et de globules. Ces globules qui sont justement des zones de condensation et donc des cœurs pré-stellaires. La suite de la gestation de l'étoile dépend de la masse du nuage et de gaz et donc de la taille de l'étoile qui l'engendrera. Si on considère un nuage qui donnera une étoile de taille moyenne, comme notre Soleil, le nuage se resserre lentement et sa température augmente. C'est un phénomène physique bien connu. Dès que l'on comprime la matière, sa température augmente. Il faut plus de 300 000 ans pour que le globule s'effondre sur lui-même et qu'au centre se forme une petite zone suffisamment chaude pour résister à la gravité. Il faudra encore 300 000 ans pour que la température de surface atteigne environ 4000 degrés et rende ce nuage lumineux. Il est devenu alors une proto-étoile. De tels objets ont été observés, notamment dans la constellation d'Orion, l'étoile FU Orionis, qui est apparue brutalement en 1936. Et le développement va ensuite se poursuivre plus lentement. Il faudra 30 millions d'années pour que la température du centre atteigne 10 millions de degrés et que démarrent les réactions thermonucléaires de fusion de l'hydrogène en hélium, qui lui fourniront une source d'énergie durable. À ce moment-là, l'étoile est devenue adulte et pour une durée de vie d'environ 10 milliards d'années. Il faut signaler que durant la formation de la proto-étoile, en se condensant, elle se met à tourner plus rapidement sur elle-même, ce qui tend à éjecter la matière non agrégée restante, qui forme alors le disque en rotation, et dans ce disque qui s'aplatit, pourront se former éventuellement des planètes autour de l'étoile.
1: D'accord. Donc la vie d'une étoile, en moyenne, c'est à peu près 10 milliards d'années.
0: Oui, c'est l'ordre de grandeur. Ce qu'il faut bien comprendre, c'est que dans une étoile, il y a deux forces en compétition. La force de gravitation qui tend à faire s'effondrer l'étoile sur elle-même et dans le même temps l'énergie libérée par la fusion nucléaire qui, en traversant et s'échappant du Soleil, tend à repousser cette matière vers l'extérieur. Il se crée ainsi un équilibre qui dure depuis 4,6 milliards d'années dans le cas du Soleil et durera encore au moins 5 milliards d'années. Cette stabilité, donc, qui permet d'avoir une température à peu près constante, a certainement joué un rôle bénéfique dans le développement de la vie sur notre planète. Mais voilà, cette phase se terminera avec l'épuisement de l'hydrogène du cœur stellaire, et l'étoile recommencera alors à se contracter et à reprendre l'ascenseur thermique. Le cœur de l'étoile n'est plus constitué que par des noyaux d'hélium, et sous l'effet de la contraction, sa température va atteindre quelques 100 millions de degrés. Et curieusement, alors que le cœur se contracte, une partie de la chaleur dégagée réchauffe les couches extérieures qui commencent à se dilater, puis avec l'expansion, à se refroidir. L'étoile croît en taille en devenant plus rouge. Elle devient géante rouge, comme Antarès dans le Scorpion, dont a parlé Alexis tout à l'heure, comme Aldébaran dans le Taureau ou Bételgeuse dans Orion. Et dans le cœur surchauffé de l'étoile, la fusion thermonucléaire va alors pouvoir reprendre. Elle se produit cette fois entre les noyaux d'hélium. À cette température, leur agitation est suffisamment vive pour que la collision simultanée entre trois noyaux d'hélium aboutisse à leur fusion en un noyau de carbone. Donc il faut trois noyaux d'hélium pour former un atome de carbone. L'énergie dégagée par cette fusion permet à nouveau de ralentir la contraction de l'étoile. Et puis la fusion entre noyaux de carbone et un noyau d'hélium devient alors possible, aboutissant à un autre élément qui deviendra aussi un héros de l'évolution chimique et biologique, c'est l'oxygène. On connaît maintenant le processus. Le carburant, l'hélium, viendra lui aussi à manquer et l'étoile reprendra son processus de contraction-réchauffement pour atteindre en son cœur le milliard de degrés. Et de nouvelles fusions deviendront possibles, créant ainsi des noyaux plus lourds, néon, sodium, magnésium, aluminium, jusqu'au fer. Voilà, ces dernières phases de la vie de l'étoile sont plus courtes et s'échelonnent sur des durées de quelques milliers d'années seulement. Et le cœur de l'étoile atteindra des températures de 2 à 5 milliards de degrés. Les éléments déjà formés grossiront encore, jusqu'aux éléments les plus lourds, comme l'uranium. Mais dans le même temps, l'étoile approche de la phase où elle aura consommé toute son énergie, et donc de son agonie.
1: Donc au final, elle va mourir.
0: Eh oui, mais contrairement aux êtres vivants, elle ne va pas disparaître complètement. Dans le cas de notre Soleil et des étoiles de taille comparable, après épuisement du carburant nucléaire, le cœur continue de se contracter et s'effondre sur lui-même, tandis que les couches externes sont éjectées dans l'espace, formant ce que l'on nomme une nébuleuse planétaire, comme l'anneau de la Lyre que l'on voit bien au télescope dans la constellation du même nom, ou d'autres que les astronomes savent bien repérer. Le cœur de l'étoile devient, lui, ce que l'on appelle une naine blanche, de taille comparable à celle de la Terre, mais avec une densité énorme de plusieurs tonnes par centimètre cube. Et elle se refroidira lentement.
1: Ok. Et donc, pour finir, qu'est-ce que tu peux nous dire sur les petites et les plus grosses étoiles ?
0: Alors, je vais être plus rapide. Les plus petites étoiles, dont la masse est inférieure à 60% de celle du Soleil, ont des temps de contraction, c'est-à-dire le temps de la proto-étoile, qui sont plus longs. Curieusement, plus petit va donner des temps plus longs. Les températures de surface restent inférieures à 4000 degrés. Elles sont peu lumineuses et sont nommées naines rouges. Il y en a beaucoup dans notre galaxie. Il semble qu'elles en restent à la seule fusion de l'hydrogène en hélium, mais à consommation très lente. Elles ont une durée de vie très très longue. Elles peuvent survivre plusieurs dizaines de milliards d'années. Enfin, à l'inverse, et vous l'imaginez sans doute, les étoiles plus grosses auront des temps de phase plus courts, ainsi que leur durée de vie, qui ne dépassera pas quelques millions d'années seulement. Après le stade de proto-étoiles, elles deviennent supergéantes bleues, beaucoup plus chaudes et beaucoup plus lumineuses que les étoiles de taille moyenne. Elles finiront leur vie de façon dramatique, créant les plus grandes explosions de l'univers que l'on appelle des supernovas. Là encore, un phénomène analogue de contraction-implosion du cœur, qui devient extrêmement dense et qui forme ce que l'on appelle une étoile à neutrons, voire même un trou noir pour les étoiles de masse supérieure à 40 fois celle du Soleil. Et bien sûr, la même expulsion des couches externes. Après quelques centaines d'années, le volume des gaz en expansion atteint un diamètre de plusieurs années-lumière. On parle alors de rémanents de supernova. On peut en observer plus d'une centaine dans notre galaxie, à différents stades d'expansion et de refroidissement. Le plus célèbre est sans doute la nébuleuse du Crabe, dans la constellation du Taureau. Elle provient d'une étoile qui a explosé il y a presque 1000 ans. Et voici sa curieuse histoire. Le matin du 4 juillet 1054, l'astrologue de l'Empire chinois annonce qu'une nouvelle étoile est apparue avec un éclat prodigieux, aussi brillante que Vénus. Le terme « nova », qui signifie « nouvelle », découle de cette erreur initiale. Il s'agissait en réalité de l'explosion d'une étoile, baptisée Haute, mais de fait, son éclat se mit ensuite à pâlir de jour en jour, et on ne la vit plus du tout quelques mois plus tard. Pour les Chinois, cette étoile qui était apparue subitement avait disparu. En éjectant ainsi dans l'espace une grande partie des éléments fabriqués durant leur vie, ces grosses étoiles ensemencent l'univers qui, lors de futures contractions dans la galaxie, se retrouveront dans d'autres systèmes stellaires, voire dans des planètes. C'est ce qui s'est sans doute passé pour la nôtre, et c'est ce qui faisait dire à Hubert Reeves que nous sommes tous nés de poussière d'étoiles. Voilà, je m'arrêterai sur cette phrase du célèbre astronome, et je vous dis à bientôt. N'oubliez pas de lever les yeux au ciel dès la nuit tombée, et soyez sans crainte. Il n'est pas prêt de nous tomber sur la tête.
1: Merci Joël.

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0: Bonjour à toutes, bonjour à tous. Vous êtes bien dans l'émission L'Envolée, comme tous les vendredis soirs de 19h à 20h30 sur fréquence Paris Pluriel 106.1. Alors c'est quoi L'Envolée? Ah et pardon, on est en direct le vendredi 20 mars parce qu'on a pris la bonne résolution de dire à chaque fois quand on était en direct et à quelle date. Et donc nous sommes le vendredi 20 mars. Et qu'est-ce que c'est L'Envolée?
1: Eh ben, L'Envolée, c'est une émission de radio et un journal qui relaie la parole des prisonniers et des prisonnières qui luttent contre le sort qui leur est fait et qui luttent aussi donc contre tous les lieux d'enfermement, donc prison, CRA, HP. Et donc on a une émission ce soir spécialement sur l'enfermement psychiatrique et donc voilà.
0: Donc peut-être d'abord rappeler les contacts.
2: Yes. Du coup, bah, pour nous écrire, c'est à FPP 1 rue de la Solidarité 75 019 Paris. Toute la semaine, il y a un téléphone du coup, donc pour appeler, envoyer des textos, c'est au 07 53 10 31 95. Et pour appeler en direct à la radio, pas forcément aujourd'hui parce qu'on a une émission chargée, mais de manière générale, c'est 01 40 05 06 10. Voilà, vous pouvez aussi, du coup, par mail, c'est contact@l'envolée.net, bah, le site internet envolée.net, et après, il y a les réseaux sociaux, notamment Insta, L'Envolée Journal.
1: Et autour de la table, aujourd'hui, on a plusieurs personnes. On a déjà Inès.
3: Salut.
1: On a Jade.
4: Salut.
1: On a Azé.
5: Salut.
1: On a Louise Bocal.
6: Salut.
1: Et on a Zéro qui vous salue.
0: Et on a Gabriel qui arrive.
1: Ah oui.
4: En cours de route.
0: En cours de route. Bientôt. Oui. Et on a une grosse émission prévue aujourd'hui. On va d'abord, comme d'habitude, lire deux lettres. Une qui nous vient de Kémy et une qui nous vient de BN. Et ensuite, bah, tout le reste de l'émission, donc la plus grosse partie de l'émission, va être consacrée à la question des enfermements psy et des violences psychiatriques avec Azé, du coup, qui est militante anti-psy et qu'on présentera plus longuement tout à l'heure et qu'on remercie vraiment beaucoup d'être venu parler de toutes ces questions-là à L'Envolée, dont... on essaie de parler, mais dont on parle finalement assez peu, et donc on est très très contente qu'elle soit là aujourd'hui. Mais avant ça, on va lire pour commencer une lettre de Kémy.
7: Salut L'Envolée. Ce soir, je prends mon stylo pour essayer de vous expliquer les différents régimes de détention et l'évolution de la mentale en centrale avec l'arrivée de la nouvelle génération. J'ai commencé ma peine en 2012 en maison d'arrêt. C'était la jungle. 4 dans une cellule, 22 heures sur 24 enfermée dans la cellule. À chaque mouvement interne, j'étais accompagnée par un maton. Ensuite, je suis allée en CD, centre de détention, en régime ouvert. En gros, j'avais la clé de ma grotte et de 7h du matin jusqu'à midi, je pouvais aller où je voulais. Sport, école, promenade, etc. Puis de 13h30 jusqu'à 19h, pareil. Après, j'ai connu le QI, quartier isolé. T'es seule dans ta cellule, 23h sur 24 dans la grotte, aucune activité à part la télé. La promenade, c'était un box aussi petit que la cellule, 6 ou 7 mètres carrés. Ensuite, j'ai connu le QI en centrale, avec gestion équipée et menottée, c'est-à-dire les matons sont équipés comme les CRS et moi, menottée dans le dos à chaque mouvement en dehors de ma cellule, même quand j'allais à la douche, alors qu'elle était à 6 mètres de ma grotte. Et depuis 11 ans que je suis en centrale, toutes n'ont pas le même fonctionnement. La plupart des centrales ont ce qu'on appelle un gourbi ou un casino. C'est une pièce à l'étage où on peut se réunir la journée pour, par exemple, cuisiner entre nous, jouer aux cartes, etc. Certaines centrales autorisent les doublettes, il n'y a pas de gourbi, mais on peut aller dans la cellule d'un poteau pendant la journée. En centrale, on est seul en cellule. Vu les peines de ouf qu'on doit faire, c'est pas plus mal. Mais en maison d'arrêt ou en CD, on est entassé dans une petite cellule. J'ai aussi connu les dortoirs, c'est des grandes cellules pour 8, 12 ou 16 détenus. J'ai connu ça à la maison d'arrêt de Colmar, c'était horrible. Une télé et un WC pour 8, 12 ou 16. Il y a aussi les QMC, c'est les quartiers maison centrale. J'ai connu ça à Réo, c'est tout petit, on était 16 détenus. Pas de travail, pas de cours, une promenade toute petite et aucune activité. J'ai du mal à vous expliquer, mais chaque prison est différente. À Condé ou Vendin, avant que ça devienne des prisons haute connerie, j'y ai connu un régime particulier. À chaque mouvement, t'es entouré par 6 matons prêts à te sauter dessus, des fouilles matons ou hérisses hardcore. Mais on avait de bonnes activités qui, pour certaines, te rapportaient un diplôme, comme par exemple la cuisine. On avait aussi des tournois de foot, où parfois tu reçois des quiz et les 3 meilleures notes remportaient un prix. Dans d'autres centrales, j'ai connu aussi la zoothérapie. En gros, tu passes une heure ou deux avec soit des chiens, chats, poules, etc. C'était intéressant car j'adore les bêtes. Et en plus, de pouvoir passer un peu de temps avec, bah ça me calmait. Maintenant, avec Darmanin, on n'a plus le droit à ça. En centrale, les activités, c'est aussi rare que la neige en été. C'est bien beau de nous enfermer pour des décennies, mais si c'est pour nous laisser tourner en rond, faut pas s'étonner si en sortant après 15, 20 ou 30 ans de prison, on a envie de mettre le feu. Bref, la mentale des détenus change aussi. C'est devenu une télé-réalité. Il y a quelques années, on avait un code de conduite entre détenus. Maintenant, tu dois te promener proliqué, armé, car tu sais pas quel taré va péter un plomb et te sauter dessus. Je vois de plus en plus de jeunes d'une vingtaine d'années avec des peines de ouf débarquer en centrale. Ils arrivent en pensant que leur vie est foutue, donc ils font leur prison en mode spartiate. Maintenant, les prisons sont de plus en plus dures, moins d'activité, pas de réinsertion, et le pire, plus d'espoir. Force, courage, détermination à toutes celles et tous ceux derrière les barreaux. Kémy.
1: Bah, merci beaucoup, Kémy, déjà pour cette lettre qui revient du coup sur les tes longues années d'emprisonnement et aussi du coup sur tout ce que tu as traversé, cet univers carcéral au sens large. Et justement, je pense que ça décrit très bien. En fait, on a peu de lettres qu'on reçoit comme ça qui en fait décrivent au long cours aussi les évolutions à la fois. Bon, ça décrit aussi pour les gens qui connaissent pas trop la différence donc qu'on a entre les maisons centrales, entre les centrales donc où il y a des prisonniers qui sont des prisonniers longue peine et les maisons d'arrêt où donc c'est plus pour des courtes peines et donc du coup les conditions sont différentes. Donc là il parlait par exemple dans des vieilles prisons de dortoirs où on est plus de 8, ce qui est quand même assez hallucinant. Donc quand on a lu cette lettre, on était en mode on savait il y en a plus beaucoup de ce que Louise nous disait, mais en tout cas c'est
2: ouf que ça existe.
1: Ouais, on s'est dit bon, 8 ans dortoir, ça doit être assez trash. Et bref, je pense que aussi il montre aussi très bien donc ce durcissement dont on parle depuis bientôt plusieurs émissions et depuis aussi l'ouverture du QLCO de Condé, du durcissement en fait des régimes de détention et du recours systématisé à l'isolement sous différentes formes. C'est ce qu'il décrit aussi donc sur le recours à la gestion isolée. Donc il a été de longues années à l'isolement, et il a été du coup aussi en gestion isolée qui limite potentiellement le nombre de recours que tu peux faire, qui limite totalement les recours que tu peux faire quand tu es à l'isolement. Et donc voilà, donc ce durcissement, ce recours en fait où on voit que même en centrale les conditions se durcissent, il y a de moins en moins de possibilités de doublettes, de déplacements, les déplacements sont de plus en plus compliqués alors qu'avant, enfin pas dans toutes les centrales, c'est ce qu'il explique. En fait, il y a aussi des régimes qui sont très différents selon les centrales en fait dans lesquelles on est, mais en fait on le voit aujourd'hui à Condé. Voilà, l'ouverture de Condé, c'était déjà une tôle qui se voulait être très dure. Aujourd'hui, Condé et la manière dont, la détention normale à Condé, c'est la centrale et ensuite se décline ensuite plein de régimes d'isolement qui vont jusqu'au QLCO et donc plein de régimes de torture qui se sont établis au fur et à mesure du temps à Condé. Et du coup, voilà, il revient du coup justement sur tout ça, et je pense que c'est très important.
0: Et par ailleurs, ces régimes différents où personne est dans les mêmes conditions et a les mêmes parcours, etc., c'est aussi un truc qui sert à individualiser les parcours, à individualiser les peines et la manière de les faire, et du coup à casser aussi les solidarités en prison. Et ça, surtout quand on sait que Kémy, c'est quelqu'un qui est souvent très solidaire, qui a monté des cantines solidaires, etc., c'est aussi, je pense, pas anodin qu'il soit sensible à ça. Et je pense un autre truc qui est assez important dans sa lettre, c'est aussi le fait de dire que les activités, c'est à la fois une grosse blague. On se rappelle toujours de Sylvia qui nous parlait de son activité jardinage à Fleury, si je me trompe pas. Ouais. Et à la fois, c'est hyper important parce que sinon, tu peux être dans certains régimes presque toute la journée dans ta cellule. Et donc, des fois, les activités, c'est aussi, même si c'est de la merde, et c'est toujours aussi un moyen de sortir et de voir d'autres personnes en fonction de quel est ton régime de détention à ce moment-là. Et on a bien vu toute la vaste gamme des régimes qu'il pouvait y avoir. Et donc, ce que montre Camille, c'est à la fois que ça change de ouf d'une tôle à une autre, et à la fois les effets de la circulaire Darmanin, donc de, il me semble que c'était l'année dernière, à peu près, il y a un an, c'est ça ?
2: Ouais, février 2025.
0: Ouais, février 2025, où en gros, il avait pris prétexte une énième polémique de fachos sur la prison, massage. Les massages à Seyss, c'est ça ?
2: Ouais.
0: Et pour justement... dire plus aucune activité, et ensuite on réautorise au cas par cas, mais uniquement si ça a un but pédagogique et aucun but ludique. Donc évidemment c'est le même rebondissement de polémique en polémique. On avait eu le karting, ceci cela, etc. Donc on a l'habitude de ces polémiques de merde, sauf qu'en fait ça a un impact de fou sur la vie des personnes à l'intérieur, et ça Kémy il le montre assez bien.
1: Et ce qui montre aussi, tout à l'heure, je voulais revenir rapidement sur le, parce que en fait, lui, il parle de des fouilles ultra vénères, des ELSP, de tout ça, en fait, c'est aussi tout ce qu'on te fait subir, en fait, quand t'es un prisonnier, qui te révolte à l'intérieur ou pas, mais en tout cas, tout ce qu'on te fait subir quand on a envie de te défoncer, en tout cas. Et donc, lui, c'est ce qui s'est passé dans son parcours à l'intérieur, en tout cas. Et je voulais revenir sur ça parce que tout ce qu'il montre, en fait, il montre les fouilles, les matons cagoulés. Il parle de tout ça, il parle de l'isolement, il parle du manque d'activité, de ce que ça fait de pas en avoir, de plus en avoir, tout ça. Et en fait, on voit que aujourd'hui, quand on a la description de ce qui se passe aujourd'hui à Condé et à Vendin, même si c'est un peu différent, mais en tout cas à Condé, en fait, on sait que c'est aussi en fait la généralisation de tout un de pratiques de torture des prisonniers qui sont en fait poussées à l'extrême pour faire craquer des gens. Et pour leur faire péter un câble. Et en fait, l'administration pénitentiaire faisait ça dans les centrales des prisonniers à des moments donnés. C'est ce qu'il décrit Kémy, très bien. Condé, c'est exactement ça. C'est-à-dire que c'est des matons. En fait, vous ne voyez pas le visage de des matons. Les matons sont en permanence cagoulés. Il y a des fouilles à nu récurrentes. Vous devez... c'est des pratiques de fouille à nu. Enfin, vous êtes fouillé constamment, votre cellule est fouillée quasiment à chaque fois que vous sortez, à chaque mouvement. C'est l'isolement 23 heures sur 24 en cellule. Vous ne voyez que 5 crocs de prisonniers. C'est pas d'activité, pas de travail. Donc voilà, c'est tout ça aussi. Donc, le QLCO de Condé. Donc c'est toutes ces logiques de l'administration pénitentiaire qui sont déjà mises en place dans les détentions. Entre guillemets normal et en centrale depuis longtemps, mais qui sont toutes mises en place en même temps pour faire craquer les gens et puis pour les torturer un maximum.
0: Ouais, de ouf. Et puis c'est le mouvement, c'est exactement ce que tu dis et ce que dit Kémy, quoi. C'est on expérimente des trucs à droite à gauche, on le systématise dans les QLCO en mode de rationalisation de l'horreur. Et sauf qu'après on voit aussi qu'il y a plein de trucs des QLCO qui petit à petit passent dans d'autres régimes de détention, quoi. Et donc c'est aussi un mécanisme de généralisation qui est un peu infini, quoi.
2: Ouais, qui rend le niveau de torture plus extrême et plus fort et dans plein d'endroits différents, parce que en plus du fait que ça se que les pratiques qui sont là dans les QLCO et tout ça qui vont aller aussi dans de la détention, dans d'autres types de détention, il y a aussi ce truc de multiplier aussi les QLCO, en faire plus, etc. Et du coup accélérer encore plus cette généralisation de la concentration des horreurs, quoi.
0: Yes. Carrément. Et l'autre truc qui est important dans la lettre, c'est ce qu'il dit à la fin sur le fait qu'il y a de plus en plus de jeunes d'une vingtaine d'années qui arrivent avec des peines de dinosaures et qui pètent un câble. C'est aussi une tendance qu'on a décrite longtemps à l'envolée, hein, cette tendance à l'allongement des peines. Et en fait, c'est exactement aussi ce qu'on voit poussé à son paroxysme, là encore, au QLCO, avec des jeunes d'une vingtaine d'années, parfois moins, qui sont beaucoup en instruction, d'après ce qui en sort pour le moment.
1: 100%.
0: Et qui sont tombés de plus en plus jeunes, et pour certains qui vont après se manger des peines à deux chiffres, quoi.
2: Ouais, et puis aussi du coup c'est aussi pour faire flipper les gens, enfin en fait quand t'es encore en instruction machin, que t'es envoyé au Culse, bah tu stresses de ouf, et après c'est aussi pour te faire péter un câble et te faire soit pour cap des gens, soit juste après avoir encore d'autres trucs qui vont s'ajouter à ton dossier parce que on t'a mis dans des conditions, t'as pété un câble.
0: Bah, en tout cas, merci beaucoup, Camille, pour cette lettre. Plein de force et de courage à toi. Et on enchaîne avec une lettre de BN.
7: Donc, une lettre qui date du 11 février 2026. Salut l'envolée. Mille excuses pour le temps mis à répondre. J'ai une grosse fatigue et une bronchite carabinée. Et toujours ce travail très physique à la buanderie. Quelques activités ont repris, du coup. Je m'inscris à tout et vois mon emploi du temps très chargé. Pour vous dire, je finis le taf à 13h30. Certaines activités débutent à 13h30 et d'autres à 14h. Je ne prends plus le temps de déjeuner au profit d'une douche et d'un habillage express. Je profite, même si c'est tard, pour vous souhaiter une belle et prospère année 2026. Ça y est, je suis enfin seule en cellule. Même si je reçois beaucoup quand je suis free pour partager un café et papoter un peu, mon rythme de soirée et de sommeil est un peu plus respecté. Oui, nous vivons de plein fouet la circulaire Darmanin avec fouille et ce qui va avec. La surpopulation atteint des records et si peu de sorties pour équilibrer. Bref, les aménagements de peine ne sont pas monnaie courante non plus. De ce fait, en maison d'arrêt pour hommes, c'est des triplettes, voire à 4. De même à la maison d'arrêt pour femmes, où c'est doublettes, voire triplettes. Avec une capacité de 15 places, elles sont 3 fois plus nombreuses. Ce début d'année, ma sûreté administrative a pris fin. Je suis donc permissionnable. Enfin, en principe. Mais je dois me soumettre à une expertise. Alors d'ici que l'on m'annonce qu'il faut attendre le rapport, il n'y a qu'à pas. À bientôt, BN.
0: Bah, merci beaucoup, BN, pour ta lettre qui déjà fait écho à plein de choses de la lettre qu'on a lue juste avant. À la fois sur la question des activités et aussi sur la question des différents régimes d'enfermement. On est super content pour toi, si c'est ça que tu voulais, de pouvoir être seul en cellule. Et ça permet aussi de voir que le surenfermement, ça conduit dans les prisons pour femmes, à ce qui était des choses qu'on voyait pas il y a quelques années aussi, à ce que les doublettes, voire dans certains cas les triplettes, se généralisent. On l'avait dit à propos de BN, on l'avait aussi dit, c'était Aurélie qui nous l'avait beaucoup raconté, et tu le dis très bien, et en tout cas on est très contente pour toi si tu arrives à avoir un espace un peu moins galère, quoi.
2: Ouais,
1: et vas-y. Ouais, non, parce que juste pour réagir justement à ça, c'est sûr que en fait à Poitiers, donc on est très contente d'apprendre ça, parce qu'à Poitiers ça fait des années qu'Aurélie nous écrivait quand elle était du coup à Poitiers, où en fait en centrale pour femmes, ce qui est pas du coup pas une maison d'arrêt pour femmes, centrale en CD, non pardon, en CD, ce qui est un CD, excusez-moi, je raconte, et du coup où il y avait pas de cellule individuelle, où elles étaient en doublet, enfin elles étaient en doublette, et en fait faut savoir que quand on est en centrale, avoir un espace personnel quand on fait de longues années de prison, enfin c'est essentiel, même c'est essentiel, et dans la plupart des centrales les gens sont seuls en cellule, et donc que en fait il y ait d'être deux en centrale, en CD, je vais arriver, à Poitiers, c'était une situation qui était abusée, qui durait depuis des années pour plein de toutes les prisonnières en fait à Poitiers. Donc on est content de savoir au moins que ça se débloque, parce que ça a pris vraiment beaucoup de temps, quoi. Voilà. Et du coup tant mieux, enfin ça fait grave plaisir, et si tu nous souhaites bonne année, nous aussi on te souhaite bonne année, même en retard, c'est pas grave, ça fait toujours plaisir.
2: Ouais, de ouf. Et aussi tu dis que du coup, enfin par rapport à ce qu'on disait avant, ouais, les activités reprennent peu à peu, donc c'est cool, mais juste c'est encore j'ai l'impression qu'on peut jamais se réjouir qu'il y a un truc qui reprenne, genre là tu dis les activités reprennent, mais en fait c'est trop mal foutu au niveau des horaires, du coup ça t'amène à genre pas pouvoir bouffer le midi si tu veux y aller, et encore une fois comme on disait, ça reste un moyen tu passes beaucoup de temps seul enfermé dans ta cellule et tout, de sortir, de participer, donc c'est pas étonnant que ce soit ce genre de choix que tu fais, décider de pas manger pour y aller, mais juste c'est trop mal foutu, et c'est encore un truc pour faire galérer les gens, et après faire en sorte que ce soit genre juste un peu à eux de choisir entre ces différents trucs, parce que en fait oui faut taffer et du coup pour enfin, voilà aussi ce taf là dont tu parles qui est à la buanderie, qui est très physique et tout ça voilà, ça te fait quoi dans ce truc là, donc tu m'étonnes que tu sois claqué et après juste c'est des trucs où après tu tombes plus facilement malade et tout ça, enfin tant mieux si tu t'es remis de la maladie que t'as eu au début de l'année, mais courage pour tout ça quoi.
0: Et sur ces histoires de maladies en prison et de ce que la prison fait au corps et à la santé, enfin, on rappelle là, ça y est, c'est le printemps, etc. Mais on a plein de correspondants de l'Envolée qui nous disent c'est à peine chauffé, les couvertures, c'est hyper fin, etc. Donc en fait, on a froid. Et entre ça, le travail épuisant et aussi le fait que les soins médicaux en prison, c'est quand même une vaste blague. Il y a plein de monde qui nous dit qui tombe malade et tant mieux si tu t'es remise carrément.
1: Et puis si tu parles de la fameuse période de sûreté qui est une période qu'on te met avec ta peine en fait, ou du coup qu'il y a une période, un nombre d'années à partir desquelles tu peux demander des aménagements, des possibilités de perme, de sortie, enfin voilà. Et sinon avant, je sais pas, 5, 10, 20 ans, ça peut dépendre de ta période de sûreté du coup, que t'as mis un juge bien sûr, et tu ne peux rien demander, tu ne peux pas sortir de quelconque manière, même sortir un jour quoi. Et y a tout cet enjeu aussi, Aurélie elle en parlait pas mal là, c'est ce que tu racontes en fait, de ta période de sûreté elle est finie, mais en fait ça dépend quand même toujours d'une expertise psy qui va en fait t'autoriser ou non qui va valider cette fin de période de sûreté. Et en fait les experts psy ils mettent une plombe, et Aurélie elle, ça fait plus de, je crois, si je dis pas de conneries, 3 ans en fait qu'elle attend elle a vu cet expert psychiatre qui en fait j'ai arrêté de travailler ou j'en sais rien, mais en tout cas n'a jamais rendu son rapport. Et en fait ça bloque tout, c'est-à-dire que ta période de sûreté ne peut pas du coup la fin de ta période de sûreté ne peut pas être effective en fait réellement tant que ce psychiatre n'a pas rendu sa putain d'expertise. Et que ça rend fou. Voilà. Et du coup, ça fait que les gens, ils attendent. Et que, c'est très important quand, en fait, t'es une prisonnière à longue peine. Au bout de ça, en fait, au bout de eux, pour eux, c'est juste un rapport de je sais pas combien de pages. Et ça, c'est déjà c'est leur plein de travail. Et en fait, toi, tu attends des années. Parce que ça conditionne pour toi toute potentialité de sortie, et donc toute potentialité de sortir, d'avenir, de plein de trucs. Donc en fait, c'est pour eux c'est juste un rapport, mais pour toi c'est énormément quoi. Et c'est ce que Aurélie nous rappelle tout le temps, énormément ses lettres. Donc voilà, j'ai envie de dire un énième expert psy là qui ne rend pas son rapport. Et commence vraiment à rendre bien fou, mais ça va continuer dans la suite de l'émission, on va vous parler de on va discuter de tout ça va être super.
2: Et en plus il y a ce truc de en effet il faut ce rapport pour mettre fin à la période de sûreté, et en plus en fait ça te donne que la possibilité de demander après un aménagement, une permission ou autre. Et en fait ça, encore une fois, t'es vraiment pas sûr de l'avoir pour moult raisons, on peut te la refuser, pas te répondre, ou alors mettre de plombes encore une fois. Donc c'est vraiment encore une fois un truc où les gens ils attendent ce moment. En fait quand ça arrive, finalement ça peut ne pas être levé avant encore très longtemps, et après même si tu demandes tu peux ne pas l'avoir, c'est le truc de la carotte quoi.
0: Et puis au-delà du fait que BN, comme Aurélie avant, comme Kémy avant aussi nous l'avait dit, elle est complètement dans l'attente de ce rapport, mais c'est aussi la question de l'arbitraire et du poids que peut avoir le contenu de ces rapports, dont on a beaucoup parlé ici, à quel point parfois ils étaient faits sur des bases complètement lunaires. Donc c'est à la fois le pouvoir psy sur les parcours de prisonniers et de prisonnières, et à la fois l'arbitraire psy. Et je pense que ça va aussi peut-être faire la transition avec ce qu'on va développer dans pas très longtemps. En tout cas, merci beaucoup pour ta lettre, et puis on te souhaite plein de force, on te souhaite de continuer à bien te rétablir, et on souhaite aussi que cet expert psy fasse son taf. Voilà. Et on va passer un petit coup de musique.

0: Bonsoir à toutes, bonsoir à tous. Vous êtes toujours en direct dans l'émission L'Envolée, comme tous les vendredis soirs de 19h à 20h30 sur fréquence Paris Pluriel 106.3. Donc on va rappeler rapidement les contacts.
1: Yes, alors pour nous écrire, c'est à FPP 1 rue de la Solidarité 75 019 Paris, donc pour des lettres. Et également, si vous voulez vous abonner au journal, je rappelle qu'il est gratuit pour toutes les personnes à l'intérieur. Et sinon, c'est 2 € à l'extérieur. Donc voilà, FPP 1 rue de la Solidarité 75 019 Paris. Pour nous appeler ou nous écrire des textos pendant la semaine, c'est au 07 53 10 31 95. Et puis le site internet, c'est l'envolée.net. Mail, c'est contact@l'envolée.net. Et vous pouvez aussi nous trouver sur les réseaux sociaux et notamment Instagram @l'envolée journal.
2: Et aujourd'hui, on est très content d'avoir d'accueillir Azé, du coup, qui est une militante anti-psy en Ile-de-France, qui va venir discuter avec nous de quelque chose dont on parle pas souvent à l'envolée. En fait, on n'a pas beaucoup de lettres qui nous viennent des HP et on n'a pas beaucoup de correspondances, surtout avec des personnes enfermées à l'intérieur de divers lieux d'enfermement psychiatrique. Mais voilà, c'était important pour nous d'en discuter avec elle et donc de discuter de tout ça et de l'enfermement psychiatrique. Et donc, on va repartir un peu des bases, enfin, réexpliquer un peu les différentes modalités d'enfermement. Et elle va un peu nous décrire, du coup, un peu reposer les bases. Et ensuite, après, on aura une discussion un peu sur qu'est-ce qui se passe à l'intérieur de ces lieux, les effets que ça a sur les gens sur le long terme, enfin à l'instant T, mais aussi dans la vie en général. Et voilà, on discutera de tout ça. Et du coup, si tu veux commencer un peu sur... nous expliquer un peu les dynamiques, comme
3: ouais,
2: tu veux.
3: Carrément. Ouais. Déjà, merci beaucoup de m'avoir invité. Et... c'est intéressant parce que tu dis, nous, on n'a pas trop d'idées, on n'a pas trop de liens avec... avec ces lieux-là, mais en même temps, pour lire de temps en temps l'envolée et même tout ce qui vient d'être dit, la psychiatrie, c'est assez omniprésent, les médicaments sur les lieux d'enfermement, c'est omniprésent, donc je pense que le lien, il se fait assez facilement, mine de rien, et qu'en fait, la question psychiatrique, elle existe dans tous les lieux d'enfermement, et les psys sont présents sur tous les lieux d'enfermement, ou au moins les médecins, quoi, et on y reviendra, je pense. Ouais, on avait dit du coup qu'on reprenait un peu les bases. Je peux parler des modalités d'hospitalisation de base un petit peu. Du coup, quand on est une personne pas détenue, quand on est une personne libre, un peu les deux modalités d'hospitalisation qui existent, ça va être l'hospitalisation dite libre, entre guillemets, parce que c'est soi-disant avec le consentement libre et éclairé de la personne qui est hospitalisée. Mais souvent, il y a beaucoup de pression derrière, beaucoup de chantage qui est fait. Ça arrive assez fréquemment que les psychiatres disent « je vous hospitalise, vous avez le choix, soit vous êtes OK, sinon je vous hospitalise sous contrainte. » Ou alors, il y a plein de choses qui vont mener à ce qu'on lâche, ou alors on est tellement dans des états de détresse que le psychiatre dit juste « je vous hospitalise » et en fait, on n'a pas vraiment de... Enfin, c'est très compliqué dans ces moments-là de donner son consentement. Et un truc qui est assez important, c'est que ça reste le régime d'enfermement psychiatrique qui est le plus, qui permet le plus de choses, mais il y a quand même beaucoup de contraintes, ça reste de l'enfermement. Enfin, on choisit pas quand on mange, on choisit pas quand on sort, il faut demander des permissions. Enfin, ça reste très restrictif et si on respecte pas ça, ça peut mener à du coup l'autre régime, l'hospitalisation sous contrainte. Mmh. Donc ça, c'est l'autre régime qui peut être, demandé par... il peut y avoir trois formes d'hospitalisation sous contrainte. Ça peut être demandé par... trois formes de demande. La plus fréquente, c'est à la demande d'un tiers. C'est donc... en général, ça va être la famille, le conjoint, la conjointe. Et c'est vrai que ça peut être une manière aussi de violenter une personne, en fait. Soit de violence familiale, soit violence conjugale. Il va y avoir la demande du psy, d'un psychiatre, d'un soignant, pour... entre guillemets, péril imminent, et après ça doit être, je crois, validé par le préfet ou le JLD. Mmh. Et il y a la décision du préfet donc qui va demander l'hospitalisation pour sécurité des personnes ou atteinte à l'ordre public. En général, c'est des personnes qui ont été arrêtées par la police. Voilà, donc qui sont passées par les CAF. Et quand on est hospitalisé sous contrainte, on est censé voir le JLD au bout de 12 jours max. Mais dans les faits, souvent c'est beaucoup plus tard. Il y a des gens qui voient pas du tout le JLD. Et puis en plus, les audiences, le juge, il va souvent se ranger derrière l'avis du psychiatre. Donc le psychiatre est vraiment tout puissant. Voilà, les avocats qui représentent les personnes en ont souvent rien à foutre. Et puis en plus, faut bien voir que les personnes qui vont se retrouver face au juge sont très lourdement, enfin sont sous beaucoup de médicaments, beaucoup de traitements qui vont faire que on va avoir des problèmes d'élocution, on va parfois baver, donc en fait on va avoir l'air de, ça va valider cette image quoi. Voilà, je crois qu'on avait un témoignage à lire là-dessus.
0: Parce que du coup, pour cette émission, on s'est aussi dit qu'on avait réuni un peu partout des témoignages qui parlent justement de cet enfermement psy et des violences, pour aussi construire cette réflexion-là avec Azé, qui est hyper calé, et avec des paroles de l'intérieur. Et donc ce témoignage, c'est un témoignage qui avait été envoyé à l'Envolée par une personne enfermée aux Eaux Vives, qui est un gros lieu d'enfermement en Île-de-France.
3: Ouais, c'est ça, c'est en Essonne. En fait, c'est là, c'est dans l'Essonne, mais c'est là où sont ces lieux d'enfermement pour les personnes dans le 13e arrondissement de Paris. Ouais. Donc aussi toute cette notion de éloignement, enfin voilà.
0: Et du coup, c'est un témoignage qui datait d'octobre 2020. Au niveau de la justice, ici, ça passe par le JLD. C'est le juge des libertés et détentions. Simplement, on arrive dans une salle d'attente. Ça m'est arrivé d'être convoqué au TGI, donc au tribunal de grande instance, pour des JLD de personnes que je connaissais. Le juge te dit, selon tel article, t'es vraiment malade, mais il y connaît rien en médecine, le juge. Le dernier JLD auquel j'ai assisté, c'était dans une petite pièce. Il y avait le juge, la greffière, le ministère public, mon avocat et moi. L'avocat m'a demandé ce que je voulais, je lui ai demandé qu'on me libère. Je suis sortie de la pièce et j'ai reçu deux jours après par courrier des papiers me disant que j'étais prolongée. Le premier JLD, j'ai pas pu y assister parce qu'ils m'ont placée à l'isolement à mon entrée en HP. On les voit quand ils sortent de la salle, ils sont tous copains. Le magistrat, l'avocate, la greffière, ils passent leur vie ensemble. L'avocate, le magistrat, c'est plus à lui qu'elle a envie de plaire qu'à moi. En France, la psychiatrie et la prison, c'est la même chose.
3: Oui, bah, je pense que ça illustre bien tout ça, quoi. Ouais, notamment ce truc du JLD, c'est vraiment dans la loi, c'est ça, c'est 12 jours maximum, tu vois, le JLD. Moi, je connais plein de gens qui ont attendu des semaines, savaient même pas qu'ils étaient censés voir le juge. Des fois, ils ont récupéré l'avis derrière, c'est marqué qu'ils ont refusé, alors qu'on leur a jamais proposé cette opportunité-là, quoi.
2: Puis des fois, ça se passe super rapidement et en visio et tout, non? Il n'y a pas aussi des...
3: Ouais.
2: Genre, c'est ultra expéditif et la visio fait que, en fait, tu peux pas même te défendre, parler. Enfin, c'est ultra compliqué, j'ai l'impression. Les audiences, elles sont ultra bâclées, quoi. Ils s'en foutent.
3: Ouais, de ouf. Mais même en présentiel, en fait, j'ai envie de dire, enfin, ce qu'il dit, eh bien, c'est que vraiment, il y a ce truc de... t'es là, on parle de toi, mais en fait, t'existes pas, quoi. Enfin, ils s'en foutent. De toute façon, ils vont lire l'avis du psy. Oui. Bon, maintenant, il est censé y avoir deux certificats médicaux, enfin, de deux psychiatres différents. Mais le truc, c'est qu'il faut aussi voir dans quelle mesure c'est respecté, ces trucs, les dispositions légales. Et en fait, c'est souvent pas le cas. Donc, il y a vraiment un truc complètement arbitraire des soignants. Et s'ils veulent te faire chier, ils vont bien te faire chier, quoi.
2: Oui, et puis l'avis du médecin est tout puissant. Enfin, c'est lui qui vaut sur...
3: Clairement.
2: C'est lui l'expert du...
3: C'est ça.
2: De... Donc forcément, c'est très dur de revenir sur un avis de médecin,
3: c'est ça. Ouais. Et puis vraiment, il y a très peu d'avocats. Il y en a dans certains longs coins qui essayent de travailler sur ces questions, mais sinon, ça reste une rareté, les avocats qui s'emparent vraiment du sujet. Et souvent, en fait, ça va être des gens qui défendent aussi des personnes qui sont retenues en CRA. Voilà.
0: Et du coup, c'est peut-être aussi l'occasion d'aborder les autres lieux dans lesquels les autres formes, en fait, d'enfermement psy. Et je crois que tu voulais parler d'abord de la pédopsychiatrie, ou quand même la notion de consentement entre gros guillemets de la personne, elle pose d'autant plus problème que c'est pas le consentement de la personne en en question, mais de ses parents, c'est ça ?
3: Ouais. Alors, techniquement, je crois que tu, qu'en tant que mineur, enfin, ça peut être ton consentement, mais en général, ça va être celui des parents. Et puis, de toute façon, déjà, t'as des gros biais qui font que on va s'adresser à tes parents ou à ton tuteur, ta tutrice, pas à toi. Et puis, oui, c'est les mêmes régimes dont j'ai parlé juste avant, libre et sous contrainte. Mais en tant qu'enfant, tu peux pas consentir pleinement. Et en pédopsie, il peut y avoir des hospitalisations très très longues et pas toujours le maintien de la scolarité. Et il y a des pratiques maltraitantes, on reviendra après dessus, hein, que ce soit l'isolement, la contention et puis les médicaments aussi. Hein, il y a eu des médicaments qui ont été créés spécifiquement pour les enfants, par exemple le Risperdal, qui est un antipsychotique, ça a été créé voilà, pour gérer les enfants qui avaient des troubles d'opposition, troubles d'opposition à l'autorité, ce genre de choses. Mais bon, bref. Et enfin, moi, j'ai un exemple que j'ai vu dans ma vie, c'est les ados, enfants, ados anorexiques. C'est un truc assez particulier, l'anorexie, parce que vraiment, il y a toujours cette image de. Pour les traiter, entre guillemets, pour les soigner, entre guillemets, entre gros guillemets, il faut les enfermer très loin de leur contexte habituel et il faut que les enfants, les ados aient zéro distraction. Il y a vraiment ce truc de te couper complètement, de t'isoler. Donc en fait, quasiment pas de droit de visite à part la famille, et sachant que ça peut être très très violent, les visites avec la famille. T'as quasiment jamais de permission, que ce soit pour les fêtes, que ce soit pour ton anniversaire. Y a toujours un chantage au moindre petit privilège que tu peux avoir, par exemple des coups de fil, ce genre de choses. Ça va être, si tu reprends pas du poids, la visite de ta famille la semaine prochaine, elle saute. Et c'est un chantage toujours le plus extrême, ça va être le chantage à la sonde gastrique, qui est vraiment... Voilà, et en fait, ça crée. C'est vrai que les personnes, elles peuvent sortir une fois qu'elles ont réatteint un certain poids. Mais derrière, notamment, tu vas apprendre plein de techniques pour la peser. Pour, voilà, et puis aussi, t'es complètement flingué par ailleurs, quoi. Enfin...
2: On se doute ce que ça fait aux gens d'être enfermés, je sais pas, 16, 17 ans, dans des conditions comme ça, quoi. Qu'est-ce que ça fait à la vie, là, ensuite, quoi. Enfin, ouais. Un peu.
0: Et du coup, un des autres lieux sur lesquels on voulait revenir, c'était les UHSA.
3: Ouais, juste avant.
0: Ah oui, pardon.
3: C'est moi qui ai zappé aussi, parce qu'il y a eu une espèce de scandale récemment autour de la Fondation Vallée dans 94, du coup, d'un hôpital pédopsie. Alors, c'est une enquête qui a été sortie par l'Express sur des cas de maltraitance dans cet hôpital. De maltraitance verbale, physique, gros recours à l'isolement, à la contention. Alors c'est vrai que ça peut interroger que ce soit sorti par l'Express et tout ça, mais en fait, le gouvernement direct derrière a annoncé qu'il y avait la fermeture des 4 unités de la Fondation Vallée à Paul Guiraud, donc qui dépendent de Paul Guiraud, qui est le gros HP dans le Val-de-Marne, un des gros HP dans le Val-de-Marne. Et en fait, les soignants qui se mobilisent derrière contre la fermeture de ces unités, ils nient complètement ces violences. En fait, ils vont dire que c'est complètement faux, que c'est une instrumentalisation du gouvernement. Alors, c'est possible qu'ils s'en servent pour faire des économies par ailleurs. Je nie pas le cas. Mais il n'y a aucun mot dans leur communiqué pour les enfants qui ont été potentiellement violentés. Enfin, on sait que c'est le cas. Enfin, de toute façon, rien qu'attacher ou isoler des enfants, c'est... Enfin, je veux dire, c'est une violence en soi. Et puis, en même temps, dans leur communiqué, ils justifient le fait que ce soit normal d'enfermer des enfants pendant des mois. Enfin, du coup, c'est complètement lunaire, quoi. Mais bref. Et ouais, sur les UHSA, donc ces unités hospitalières spécialement aménagées, il y a les mêmes régimes libres et sous contrainte, mais ça, c'est pour les personnes détenues qui sont en prison. Et je crois qu'on avait un témoignage aussi dessus, qui avait été envoyé par l'envolée.
2: Aurélie.
3: Qui avait été envoyé à l'envolée d'Aurélie.
2: C'est ça. Du coup, c'est une lettre d'Aurélie qui date de mars 2024. Bonjour à tous. Ensuite, vous me demandez comment c'était l'UHSA de Cadillac. Eh ben, j'ai passé 2 mois au tout début de mon incarcération. Il y a 2 unités. On peut y être entre 15 et 20 personnes détenues, hommes et femmes mélangés. On ne peut pas cantiner grand-chose. Alors, réveil 7 heures pour tous, puis se rendre au bureau infirmier en file indienne pour prendre son traitement. Il nous propose un verre d'eau ou un verre de sirop pour accompagner le tout. Ensuite, on descend tous en bas. Un détenu met la table et les autres attendent dehors ou dans la salle télé. 7h30, petit déj pour tous. Chacun s'installe à table et les infirmiers nous servent. Retour en chambre à 9h jusqu'à 10h pour se doucher. À 10h, retour dehors ou en salle d'activité ou télé, ou rendez-vous avec le psychiatre. Lors de ces entretiens, la présence de deux infirmières est requise. Pourquoi ? Je ne sais pas. Ces entretiens ne sont qu'une fois par semaine. Après, il y a une psychologue et nous pouvons demander à parler aux infirmiers quand nous le souhaitons. À 11h30, rebelote pour faire la queue pour le traitement. À midi, repas. Nous sommes servis à table. 13h30, 14h30, en chambre. Puis 14h30, 18h30, activité dehors, télé. Nous sommes seuls par chambre. Il est interdit de fumer dans les chambres. Il y a un lit, un placard, une table de chevet, WC, douche, télé et une table pour dîner. Pour les rasoirs, c'est les infirmiers qui les gardent. Nous les donnent au compte-gouttes et nous les rendent une fois utilisés, car c'est eux qui doivent jeter. Le HSA dépend de l'hôpital. Nous ne croisons pas de surveillants-surveillantes, sauf en cas de gros problèmes. Chaque samedi après-midi, il y a un atelier cuisine. C'est les infirmiers qui choisissent et qui participent. Chaque dimanche matin, il y a un atelier esthétique. Pour les femmes, maquillage, vernis. Il y a des parloirs. Cela fait plutôt petit salon. 3-4 fauteuils et une table basse. Les fenêtres dans les chambres ne s'ouvrent pas. Seuls les infirmiers ont la poignée et peuvent ouvrir. Pour se rendre à l'UHSA, c'est l'administration qui vient chercher le détenu à la prison et le ramène lorsque le séjour est fini, menotté à la ceinture. Idéal pour 2h30 de route. Voilà pour l'UHSA. Je précise que c'était en 2018. À bientôt, courage à toutes les personnes détenues, hommes et femmes, ainsi qu'à tous vos proches. Aurélie Moulin, le 10 juin 2025.
0: C'était une lettre qui datait de 2024, mais il y a eu un petit bug.
3: Ouais, je trouve ça, c'est intéressant. Moi, elle parle de l'UHSA de Cadillac en Gironde. Et il y a eu pas mal de cas de violence rapportés là-bas. Violence d'hommes envers des femmes, que ce soit entre les soignants ou entre des personnes détenues, quoi. Et en fait, ça m'a un peu fait rire en écoutant le... C'est pas drôle, hein, mais en écoutant le témoignage, parce que je me disais qu'à part tout l'aspect carcéral, avec d'être menotté et tout ça, ce qu'elle décrit, c'est pareil qu'une hospitalisation libre ou sous contrainte, enfin, c'est la même chose. Et encore, enfin, moi, par exemple, des activités, toutes mes hospitalisations, j'ai jamais eu une seule activité où, des fois, certains HP, ils vont avoir une salle de sport, le truc, le comble du ridicule. Et en fait, ils ont personne pour, ils ont pas de soignant pour te superviser quand tu y es. Du coup, il y a une belle salle de sport flambant neuve, mais qui est jamais utilisée. Et en fait, c'est juste pour faire genre. Enfin, bref. Ce truc des activités aussi, souvent assez bidon. Gens qui ont. Enfin, on te propose de faire du dessinage, quoi.
0: Et les trucs en mode esthétique, vernis, maquillage, comme on sait aussi que ces formes d'enfermement et de violence psy, ça se greffe aussi à des mécanismes transphobes, etc. Enfin, ça peut en plus être des activités qui peuvent être hyper violentes pour les personnes qui sont obligées d'y participer pour, entre guillemets, jouer le jeu et sortir le plus vite possible de là, quoi.
3: Ouais, de fou.
2: Et moi, juste sur les UHSA, je voulais rebondir sur ça parce que il y a Pascal qui nous écrit depuis un moment, qui a un correspondant depuis plusieurs années, je crois, de l'Envolée, qui était passé, enfin justement, avait été en fait envoyé en UHSA. Et en fait, faut savoir que dans certaines tôles, enfin lui, c'était vraiment, on lui avait dit en fait, tu nous fais chier. En fait, lui, il était en plus en transfert, je crois, dans une maison d'arrêt. Je me souviens même plus, c'était un truc paumé, alors que c'est un prisonnier longue peine qui était en sortie de CNE. Enfin bref. Et donc il attendait là, et en fait, il en pouvait plus. Et en fait, il l'avait envoyé en UHSA parce qu'il pétait trop des câbles. Et donc c'est aussi en fait une continuité de l'institut. Enfin, l'UHSA est vraiment la continuité de la prison pour des prisonniers, en fait, soit qui pètent des plombs, soit qu'on a envie de médicaliser, ou alors qu'on a envie d'envoyer dans enfin voilà, c'est pour rappeler que ça reste la prison. C'est bien sûr il y a des modes de fonctionnement différents, mais par exemple les personnes qui sont à l'intérieur, c'est important de rappeler que les infirmiers, les psychiatres, tous ces gens-là qui travaillent dans le UHSA sont complices de l'administration pénitentiaire, travaillent avec eux largement et en fait collaborent de plein de manières en fait au système de l'administration pénitentiaire, quoi.
3: Ouais, c'est super important à rappeler, je pense, et vraiment il y a ce croisement psychiatrie, prison, enfin tous les lieux d'enfermement qui est assez évident en fait dès que tu te penches un peu sur le sujet et voilà, oui, la psychiatrie collabore totalement avec la tôle, la détention, voilà. Ouais. On avait parlé aussi des USIP, je crois, des unités de soins intensifs psychiatriques. En vrai, c'est une sorte d'autre avatar des UHSA. C'est aussi là où on envoie, on met des détenus, pareil. Alors c'est pareil, il y a les mêmes régimes libres ou sous contrainte qui restent. Ce qui est aussi assez ironique parce que comment tu vas parler d'hospitalisation libre à des détenus, enfin bon, il y a un truc quand même. Et je pense que ça rappelle aussi le fait que, enfin, non seulement il y a un croisement au niveau de l'administration, mais aussi beaucoup de gens en tôle ont un parcours psy, enfin sont psychiatrisés. Et beaucoup de gens en psychiatrie sont passés par la tôle. C'est vraiment, il y a un truc, il y a beaucoup de gens dans leur vie qui alternent psychiatrie et tôle. Il y a un vrai truc là-dessus, quoi. Et du coup, c'est vrai que je pense que ce lien, il n'est pas fait de manière évidente quand on ne connaît pas trop ces milieux-là, alors qu'en fait, il est tout le temps là. Enfin, c'est assez palpable, quoi.
0: Et bah d'ailleurs, un des autres lieux d'enfermement qui croise vraiment complètement l'enfermement psy et l'enfermement carcéral, c'est les UMD.
3: Mmh. Ouais, c'est... Bah,
2: c'était malade, difficile.
3: Ouais. Déjà, c'est un nom.
2: C'est un sacré nom.
3: Nom charmant. Mmh. Et c'est vraiment des tôles psychiatriques, quoi. Mmh. On a un témoignage qui a été enregistré... C'est une radio à Saint-Étienne. Ouais. Donc c'est Max qui revient sur son parcours en UMD. C'est assez long, mais on a sélectionné quelques passages.
2: Et ouais, du coup, c'est sur Info Prison Saint-Étienne. C'est une émission qui est assez cool et qui a été retranscrite entièrement. Et que vous pouvez réécouter.
0: Ou relire.
2: Ou relire, au choix. Du coup. Mais en vrai, qui est vraiment très cool. Donc là, on va vous lire quelques petits passages, mais ouais. Voilà.
1: Du coup, ça, c'est un extrait... de cette émission. Moi, ce qui m'a surtout aidé à tenir en UMD, c'est les rencontres. Tu verras, le public des UMD, c'est quand même varié. Les UMD, donc ça veut dire unité malade difficile, il y en a une au Vinettier, il y en a une à Avignon, il y en a plusieurs en France. Nous, on était entourés par une fosse, des murs, des portails d'entrée sécurisés, des gardes, des infirmiers, qui ont toujours des sédatifs sur eux, piqûres et des moyens de nous contraindre s'il y a un problème. J'ai vu des trucs assez chauds où il sautait à trois sur un mec qui souffrait d'autisme en crise. Il lui sautait dessus pour le piquer, pour l'enfermer dans sa chambre. Puis t'as un climat qui est assez chaud, c'est chelou, il compte tous les couverts et ça nous conditionne à avoir un peu peur de nous-mêmes. Tu te dis, en fait, si ça se trouve, je suis dangereux.
3: Ouais, bah ça montre, ça donne bien le cadre. À savoir que les unités pour malades difficiles, c'est les gens qui sont enfermés viennent soit d'HP, soit de la tôle. On peut pas y être enfermé si on est comme ça dehors. Enfin, et en fait, souvent, c'est un peu décrit par pas mal de gens comme la poubelle de l'HP, la poubelle de la tôle. Les gens dont on veut plus, on les met là-bas. C'est vraiment, il y a énormément de restrictions, c'est ultra sécurisé. Et il y a eu un vrai renforcement sous Sarkozy des années 60 à 2008. Il y avait 4 UMD en France. Et sous Sarkozy, il y en a eu 6 qui ont été construits. Donc on est passé de 4 à 10. Et un UMD qui est assez connu pour des cas de violence qui ont été rapportés à plusieurs reprises, c'est Paul Guiraud, c'est l'UMD d'Île-de-France à Villejuif, dans le 94. On a un témoignage aussi, enfin c'est pas un témoignage, c'est un article de Street Press qui est paru il y a quelques mois.
0: Ouais, et c'est du coup un témoignage qui raconte en fait l'enfermement de Thomas à Villejuif, et c'est surtout raconté par sa mère. Alors donc Thomas, il vit, c'est quelqu'un qui vit en région parisienne, hein, qui a été transféré à Aiguran, en Corrèze, parce qu'il n'y avait pas de place. Donc là encore, bah ouais, la mise à distance des liens avec les proches, hein, en enfermement psychom en prison. Et donc je cite la mère, on lui refuse l'accès à ses affaires personnelles, ses livres, son téléphone. Il n'a le droit qu'à 2 heures de visite par mois. Et donc elle dit, hein, qu'à plusieurs reprises, elle a dû faire jusqu'à 1000 km pour voir son fils, mais seulement pendant 2 petites heures. Donc voilà, qu'il a le droit qu'à 2 heures d'écoute de musique par jour sur son MP3. Et il peut aller faire du sport 2 heures par semaine. Donc c'est vraiment une situation d'isolement, hein, qui, ben là je cite encore sa mère, a détérioré son état. Et elle a dit que c'est de la torture blanche. Un soignant m'a dit un jour, l'enfermement est un soin. Et comme tous les soins, ils ont des effets secondaires. Donc voilà, c'est quand même assez glaçant. Et donc en fait, en 2025, cette maman, elle a réussi à faire retransférer son fils en Île-de-France, donc à l'UMD de Villejuif. Mais en fait, les conditions de détention se sont avérées être bien pires, hein, puisque notamment, bah, Thomas a été privé de son MP3 et du sport, avec des visites qui sont beaucoup

0: Son état, évidemment, ça l'a très largement empiré. Depuis son hospitalisation, il a eu pour la première fois des gestes hétéro-agressifs. Donc, je la cite, pour justifier son maintien en UMD, on me répond toujours qu'il est intolérant à la frustration, mais qui pourrait tolérer de telles conditions ? Et donc ça rappelle, juste mini parenthèse, punchline de Kémy dans une lettre qu'on a lue il y a quelques semaines, qui dit qu'il n'est pas intolérant. On lui aussi en prison, on lui a reproché d'être intolérant à la frustration, et lui dit qu'il est intolérant à la connerie, donc voilà.
1: Très bonne réponse.
2: C'est clair.
1: Mais oui, ce truc de tester la frustration, enfin, ça revient tout le temps, mais en UMD, c'est vraiment ça, ce truc... C'est limite un jeu pervers, quoi, en fait, de tester en permanence, et puis souvent, en plus, quand t'arrives en UMD, t'es foutu à l'isolement, mais on y reviendra après. Et oui, l'UMD de Villejuif, c'est Paul Guiraud, du coup, et c'est assez... Il y a eu un article aussi, il y a une quinzaine d'années, notamment sur le pavillon 38, qui est un peu connu pour être un endroit vraiment horrible, et qui rapportait les violences là-bas. Et sachant que, oui, un truc important là-dessus, c'est que, après, c'est un peu le cas de toutes les hospitalisations, mais c'est particulier avec les UMD, c'est qu'on ne sait absolument pas quand on sort. On n'a pas une peine définie. Et en fait, tu as les commissions qui vont se réunir tous les 6 mois pour estimer si tu es en état de sortir, quoi, si tu ne représentes plus un danger pour la société, pour toi, pour les gens. Et si c'est une décision du préfet, mais qui est souvent... qui est le résultat des avis de cette commission, quoi. Et en fait, tout est vraiment, encore une fois, c'est vraiment l'arbitraire des soignants, des psys. Le JLD peut être saisi, parfois, pour essayer de... Mais comme pour les hospitalisations sous contrainte, en fait, ils vont souvent se ranger derrière l'avis du psychiatre. Je crois qu'on avait un deuxième témoignage une deuxième partie du témoignage de Max sur son séjour en UMD, qui a duré, je crois, un an, plus d'un an et demi, ouais.
3: Moi, j'ai accepté d'aller en UMD alors que je ne savais pas qu'il y avait une commission tous les 6 mois. Qu'il y a des gens qui y passent des années, voire leur vie. Donc, c'était quand même dangereux d'être interné en UMD. C'était pas rien, quoi. Et puis, dans un dossier psychiatrique par rapport à un médecin ou une institution, ça fait flipper parce qu'on a des préjugés de documentaires à la con, des stéréotypes qu'on véhicule sur les schizos, sur les pathologies en général.
1: Juste petite précision, au début il dit j'ai accepté d'aller en UMD, mais enfin il l'explique aussi après derrière, il avait absolument pas le choix, hein, de toute façon. On lui a fait croire, mais bon, il était forcé, hein. Donc voilà, quoi.
3: Ouais, puis c'est, je veux juste rebondir sur ce truc, c'est quand même giga vénère de savoir jamais quand tu sors, et je pense que derrière les UMD il y a aussi toutes ces notion de la dangerosité, de qui on a envie, en fait, de mettre à l'écart de la société, très clairement. Enfin, là, pour le coup, pour les UMD, c'est clair. Et en plus, du coup, enfin, ça ressemble quand même à, enfin, le fait que ça t'isole encore plus, par exemple, de tes proches, le fait que tu saches pas vraiment quand tu peux sortir, moi je trouve ça genre vraiment giga vénère, en fait, parce que tu peux du coup rester des années en te disant que tu vas sortir dans 6 mois, mais en fait tu sors jamais vraiment, quoi. Et bon, ça rejoint aussi, je pense, tout ce truc de dangerosité psychiatrique, qui est dangereux pour la société, qui est vu comme dangereux, perçu, et pourquoi, à quel moment on te laisse sortir, pourquoi, sous quelles conditions, enfin bref, tout ça.
1: Ouais, et qui a cette autorité là de décider ça, et en fait aussi le fait que... C'est un truc qui est bien expliqué dans l'interview, mais que d'être traité de cette manière, de jamais savoir quand tu vas sortir et tout ça, c'est aussi des trucs qui vont encore plus te faire péter des câbles. Du coup, encore, c'est hyper pervers de encore plus te faire paraître comme fou, quoi. Et du coup, ça va servir à légitimer ce traitement par ailleurs, quoi. Enfin, mais ça, on le retrouve, je pense, c'est logique, on le retrouve aussi avec la prison. Et ouais, c'est inhumain. Enfin,
3: oui, puis c'est ces endroits qui font péter des câbles aux gens.
1: Ouais.
3: Enfin, genre, on te catégorise comme fou, comme dangereux. Et après, une fois que tu y es, juste de toute manière, en fait, c'est ce que tu décris très bien. En fait, tu pètes des câbles. Et donc, en fait, tu finiras par jamais sortir parce que juste. C'est ces endroits qui rendent fou par ce qu'ils sont comme endroits de torture, quoi.
0: Et un autre des endroits de torture et d'enfermement, justement, où ces questions de psychiatrie et de violence psy jouent, c'est aussi les prisons pour sans-papiers, donc les centres de rétention administrative. Et là aussi, il y avait un témoignage qui avait été publié en 2023 sur

0: sur le site Abalekra.
1: Nous publions le témoignage d'un détenu du centre de rétention administrative de Vincennes qui raconte comment la distribution massive de médicaments permet de mieux contrôler les personnes enfermées. Le témoignage commence là. Ici, on est gavé de cachetons. La bouffe, quand on mange, après, tu fais que dormir. J'ai jamais autant dormi qu'ici. Le matin, tu te réveilles tard et t'es quand même fatigué. Le midi, après le repas, il y en a plein qui dorment. Mais ça, c'est pas une sieste normale. Moi, je mange le moins possible la bouffe en barquette, car c'est là-dedans qu'ils mettent leur médoc. Je mange le reste, je mange peu. Au CRA, t'as le droit à rien sauf au cacheton. Pas de téléphone pour appeler la famille au pays, pas d'internet, pas de vraie bouffe. Par contre, les médocs, il suffit d'en demander et t'es servi. Plusieurs fois par jour, c'est la distribution. Matin, midi et soir, l'infirmerie donne ses cachets, du Xanax et d'autres marques. Là, à chaque fois, c'est le bordel. Les retenus se pressent devant la porte, s'embrouillent pour être sûrs d'en avoir, alors qu'à la fin, tout le monde sera servi. Sur ça, il n'y a pas de problème. Il y en a à l'extérieur, ils prenaient rien, ni drogue, ni médoc, rien. Mais à force de rester enfermés, ils en prennent pour essayer de passer le temps. Certains croquent leur médoc en plusieurs fois pour faire durer, d'autres les prennent et vont se coucher comme anesthésiés. C'est la politique de la camisole chimique, ils nous endorment pour mieux nous contrôler.
2: Ouais, enfin c'est bon, assez parlant encore une fois, je pense. Et c'est intéressant, enfin c'est terrible, hein, mais ça montre bien que comment les médicaments, les psychotropes vont être utilisés comme outil de gestion en fait de personnes et vraiment comme outil de pacification. Du coup, les gens sont complètement anesthésiés. Enfin, les médicaments, c'est un effet, on y reviendra, mais ça te fatigue énormément. En particulier les anxiolytiques comme le Xanax, les calmants. Et en plus, là, c'est les gens, non seulement on leur distribue, enfin, c'est le seul truc qu'on va leur distribuer bien, en CRA, quoi, contrairement au reste. C'est un peu un des seuls trucs auxquels les retenus ont accès. Mais en plus, on les drogue contre leur gré, quoi. Et un truc qui est important là-dessus, c'est que les personnes, quand elles vont sortir du CRA, elles n'auront pas d'ordonnance, elles n'ont pas tout ça. Du coup, elles vont brutalement arrêter les médicaments, elles vont se taper un sevrage archi brutal, et c'est hyper dur à vivre. Et un sevrage comme ça, brutal, surtout de tranquillisants, de calmants ou d'antipsychotiques, parce que c'est aussi un médicament qui est beaucoup. Il y a, je crois, des antipsychotiques qui sont beaucoup utilisés en CRA. Ça peut te faire complètement câbler aussi, tu vois. Donc, c'est en fait vraiment un truc de. Derrière, tu vas repéter un câble, du coup, tu vas avoir l'air fou, du coup, on va te refoutre à l'HP. Et il y a tout un cycle comme ça, HP-CRA aussi, qui a été mis en évidence récemment dans un article de Politis, où en fait, il montre que maintenant, de plus en plus, ce qui se passe, c'est que il y a des retenus qui sont. On vient les chercher directement à l'HP pour les emmener en CRA. Mmh. Où, voilà, il y a tout un truc. Et alors, ils vont arriver de l'HP en CRA, on va les foutre 7 jours à l'isolement. Enfin, c'est complètement inhumain. Il y a tout ce truc de collaboration de la psychiatrie avec la répression des sans-papiers. En 2018, il y avait eu une circulaire qui avait été proposée, qui a finalement pas été passée, mais qui demandait, qui exigeait que les soignants en HP dénoncent s'il y avait des sans-papiers dans leur service. Bon, finalement, c'est pas passé, mais en fait, c'est des choses qui arrivent. Il y a eu le cas à Lyon en 2024 où des soignants ont dénoncé un homme guinéen dans leur service qui était sans-papiers. Et donc je crois qu'il s'est retrouvé avec une OQTF ou qu'il risquait une OQTF derrière, quoi. Et il y a un vrai truc autour de ça, de dénonciation ou parfois de menaces aussi. Enfin, c'est des trucs que j'ai entendus aussi, on menace si tu viens pas, enfin c'est pas dans le cadre des CRA, mais par exemple si tu prends pas bien ton traitement, on va faire en sorte que t'aies une OQTF ou ce genre de choses. Bon.
0: Bah ouais, c'est bien affreux tout ça. Et peut-être on va quand même faire une petite pause dans cette émission. Donc on va passer une petite musique et après on va continuer la discussion.

0: Bonsoir à toutes, bonsoir à tous. Vous êtes encore dans l'émission L'Envolée, comme tous les vendredis soirs de 19h à 20h30 sur Fréquence Paris Pluriel. Et on l'a pas dit, en rediffusion dans tout un tas de radios locales et associatives qu'on profite pour remercier très très fort de nous rediffuser un peu partout. Et donc très rapidement, juste on va redonner quand même les contacts avant de reprendre la discussion qu'on avait.
1: Ouais, alors pour nous écrire, c'est à FPP 1 rue de la Solidarité 75019 Paris. Le téléphone toute la semaine, c'est 07 53 10 31 95. Par mail, contact@l'envolée.net et sur les réseaux sociaux, pardon, et notamment Insta, c'est @l'envolée journal.
2: Et du coup, là, on est un peu reparti de... Enfin, on a réexpliqué, du coup, les différents lieux d'enfermement psy. Et du coup... et voilà, enfin, on a un peu refait ce déroulé-là pour avoir un peu tous des bases communes sur cette question-là. Et là, on va aussi donc plus parler... Enfin, Azé va plus nous parler des méthodes qui sont employées, du coup, dans ces lieux-là, sur les personnes qui sont privées de liberté.
0: Et peut-être avant de parler des méthodes, un truc qu'on voulait dire en début d'émission et qu'on n'a pas dit, on a dit ouais, c'est vrai qu'à l'envolée on parle peu d'enfermement psy aussi, enfin psy, même si après on a vu toutes les formes de violence et d'enfermement psy qu'il y a en prison, mais on avait quand même, il y avait quand même eu une émission le 17 février 2023, donc vous pouvez aller réécouter sur notre site, et qui parlait de violence psy vraiment extrême, et notamment du cas de Charlotte qui était morte aussi à la suite de violences psychiatriques, et dont la maman était venu parler à l'émission. Donc c'est un combat, le combat pour Charlotte qui continue. Il y a pas trop de, enfin voilà, il y a eu des trucs il y a quelques mois et quelques années, il y aura des trucs peut-être prochainement, ouais. Mais c'est,
2: il y a une
0: aussi...
2: manif devant l'HP, ouais. Et surtout je pense en fait à cette antenne on vous donnera, enfin il y aura des prochains trucs qui vont, ouais, se passer, et donc bien sûr on vous tiendra au courant de ce qui se passe. En attendant, vous pouvez réécouter bien sûr cette émission sur le site de l'Envolée. Et voilà.
0: Bah ouais, et donc on reprend cette discussion avec Azé qui nous parlait justement de toutes ces questions psy, et donc on a fait ce catalogue entre guillemets des différents lieux d'enfermement psy, et là on voulait discuter un peu plus de ce qui s'y passe. Et donc des méthodes avec 3000 guillemets de soins, avec 4000 guillemets psy. Puisque voilà, on a lu tout à l'heure un témoignage de quelqu'un qui nous disait l'enfermement c'est un soin. Donc on voit ce que c'est la conception du soin.
3: Oui, je pense que dans les méthodes employées, il y a trois grands trucs. Mais après, il y aurait beaucoup d'autres choses dont on pourrait parler, hein. Mais déjà, les médicaments, là on a parlé avec l'écras de l'emploi de la camisole chimique, les médicaments ça va être automatique quand on passe par n'importe quelle structure psychiatrique. Il y a un énorme recours, et de plus en plus en fait, aux anxiolytiques, somnifères, antipsychotiques. Sachant que voilà, les antipsychotiques, maintenant on les distribue un petit peu... très facilement, et c'est des médicaments. Enfin, non seulement le refus, il est impossible. Si tu refuses, par exemple, en hospitalisation libre, où tu es là avec ton consentement, on va te menacer, on va t'hospitaliser sous contrainte, en fait. Aussi, tu as zéro explication quand on te fout sous cacheton quels sont les effets. Enfin, à la limite, on va dire bon, là, on va vous mettre un antidépresseur, là, un stabilisateur d'humeur, là, un anxiolytique, nanana. Mais on ne va pas expliquer déjà les effets, sachant qu'il y aurait beaucoup de choses à dire sur les médicaments psy et leur efficacité, leur soi-disant efficacité, et sur quoi ça se base et tout ça. Mais bon, ce n'est pas le sujet aujourd'hui. Il n'y a pas d'explication sur les effets secondaires qui peuvent être extrêmement violents, qui peuvent être hyper brutaux, et sur les interactions médicamenteuses avec d'autres traitements. Et il y a des gens qui se mettent en danger comme ça, sans le savoir, mais en fait, qui prennent avec d'autres substances, et tu sais pas qu'en fait c'est hyper dangereux. Ou avec des prods, de la drogue, c'est aussi, ça peut être potentiellement dangereux. On t'explique pas non plus sur le sevrage, j'en parlais pour les gens en CRA qui sortent et qui doivent se taper un sevrage hyper brutal. Et en fait, le sevrage, c'est vraiment un truc qu'on t'explique pas, et même les médecins, les psys, ils connaissent rien en soi, et c'est un truc qui est hyper compliqué, qui va prendre des mois, ça va être très très compliqué, parce que tu peux vraiment développer des addictions, voilà. Donc je pense ça, et puis bah il y a vraiment un côté, les médicaments, bon, ça va être présenté sous un angle, c'est du soin, c'est pour vous et tout ça, mais il y a un côté de bien gérer les gens, qu'ils soient bien calmes, qu'ils soient bien dociles, qu'ils fassent pas de vagues, voilà quoi. Une autre méthode qui est employée, c'est l'isolement. Je crois qu'on avait un témoignage dessus. Je pense qu'on peut le lire et j'en parlerai un peu plus.
0: Ouais, carrément. Bah, c'est toujours le témoignage qui nous venait d'Ovive et qui avait été écrit en 2020. Donc on en lit juste un petit bout. À côté de ma chambre, il y a la cellule d'isolement. Là, il y a un mec qui a été, comment dire, peut-être pas neutralisé, mais violenté par les infirmiers parce qu'il était réticent à leur obéir. Là, il est enfermé à l'isolement, on ne sait pas pour combien de temps. Lui, il crie derrière la porte qu'on le torture et il demande à voir les surveillants. J'essaie d'aller lui parler à travers la porte pour le rassurer. Je comprends qu'il ne soit pas bien. Moi, quand je suis arrivée ici, je me suis réveillée, je ne savais pas ce que je foutais là.
3: Ouais, enfin ça, ce truc de gens qui se réveillent et qui sont passés par les urgences psy ou enfin quoi, et qui se réveillent en chambre d'isolement, donc ont pas du tout leurs affaires. C'est un truc qui revient beaucoup aussi. Les chambres d'isolement, c'est un peu comme le mitard, donc on est complètement fermé. Il y a un matelas au sol un chiotte quoi, et on n'a pas ses affaires ni quoi que ce soit.
0: Et le mobilier qui est vissé au sol.
3: Ouais, si il y a du mobilier.
0: Enfin, je pense mais vissé au sol.
3: Bah, c'est quasiment automatique quand on est hospitalisé sous contrainte ou en UMD. Enfin, en UMD, c'est automatique. Et il y a une vraie généralisation des chambres d'isolement sous Sarkozy. Je parlais des UMD tout à l'heure aussi qui ont été multipliées sous Sarkozy. Mais d'une personne qui s'était échappée d'un hôpital psychiatrique et qui a, pendant sa cavale, assassiné quelqu'un. Et en fait, il s'est servi de cette histoire pour vraiment renforcer tout un arsenal sécuritaire et répressif en psychiatrie. Je sais que des gens ont parlé à cette période qui est allée en HP, qu'ils voyaient des chambres d'isolement être construites, quoi. Et moi, on m'en a parlé en me disant aussi c'est de la torture blanche. Et c'est censé être encadré légalement. Donc c'est 12 heures renouvelables, pas plus que 48 heures. Avec soi-disant toutes les 12 heures, t'as deux avis médicaux, mais en fait, il y a plein de gens qui restent des jours, voire des semaines. Et t'as, je crois, une disposition légale pour permettre ça, mais c'est un truc hyper encadré, normalement, où tu dois demander l'avis de représentants de la loi, mais c'est absolument pas fait. Et il y a ce truc-là, il en parle dans le témoignage, de. Aussi, tu nous obéis pas, on va te foutre à l'isolement, quoi. C'est ce truc de punition, ou alors c'est les soignants qui se passent leurs nerfs et qui vont foutre quelqu'un à l'isolement. Voilà, c'est. Et après, même en hospitalisation libre, on peut avoir une certaine forme d'isolement, même si c'est pas comparable parce qu'on va être enfermé dans sa chambre, donc on a quand même ses affaires, etc. Mais moi, je l'ai vu personnellement quand j'ai été hospitalisée il y a pas mal d'années. Mais une personne, du coup, on était hospitalisé sous un régime libre. On était censé être consentant pour être là, etc. Et une personne a voulu partir. Mais en fait, le psy n'était pas d'accord. Enfin, les soignants n'étaient pas d'accord. Du coup, ils ont rattrapé la personne. Ils ont appelé la sécurité pour qu'ils rattrapent la personne. Et la personne, elle a été enfermée dans sa chambre pendant 3 jours. Donc, elle a mangé dans sa chambre, tout ça. Enfin, elle ne pouvait plus nous voir. Et voilà. Donc, aussi sur toute l'ironie de. Hospitalisation libre.
0: Ouais, voilà. Ça dit bien ce que c'est ce régime, quoi.
3: Ouais, après, c'est clair que ça reste le régime, entre guillemets, enfin, le moins pire, quoi, si tu veux. Mais. Puis bon, ça va beaucoup dépendre des établissements, de si t'es en HP ou si t'es en clinique, etc. Mais voilà, libre, ça reste un lieu d'enfermement, quand même. Quoi.
0: Libre tant que tu prends tes médocs et que t'es OK pour y rester, quoi.
3: Voilà, c'est ça.
2: C'est ce qu'on disait, enfin. On parle souvent ça sur la prison, mais enfin forcément, du coup, ça fait peur au reste, le fait qu'il y ait des régimes d'isolement à l'intérieur de cellules d'enfermement psy, parce qu'en fait, tu flippes d'y aller, et du coup, en fait, tu vas faire ce qu'on te dit de faire ou pas le faire, mais du coup, tu vas te retrouver. Tu sais qu'il y a des gens, du coup, on n'est pas revenu sur ça, c'est vrai, mais enfin, du coup, tu crées aussi potentiellement la solidarité avec les gens avec qui t'es. Donc, tu sais qu'il y a un de tes camarades qui s'est retrouvé là-bas il y a 3 jours. Enfin, voilà, ça, c'est des lieux de voilà, ça marche de la même manière que l'isolement, que le mitard, ou enfin, en prison en vrai, hein, c'est la même chose, quoi.
3: Ouais, carrément. Et d'ailleurs, enfin, toute tentative de solidarité vis-à-vis de ça va être, enfin, les soignants vont tenter de casser ça, et parfois de manière bienveillante, soi-disant, enfin, en disant oui, enfin, il y a un truc complètement détourné comme ça, en disant non mais vous êtes là pour vous concentrer sur vous, faut pas se préoccuper des autres, il y a que comme ça que vous allez avancer. Et c'est une manière hyper fourbe en fait de casser les liens que tu pourrais avoir, les solidarités que tu peux créer, parce que mine de rien il y en a des luttes en HP qui sont pas forcément relayées parce que c'est difficile de faire sortir la parole, mais voilà quoi, enfin il y en a de la solidarité en HP, il y en a des trucs, des fois ça passe par des trucs tout cons, se partager des clopes, de la bouffe ou des trucs comme ça, mais voilà. Et ouais, la troisième méthode employée, ça va être la contention. Donc là en gros c'est on est sanglé à un brancard, genre en général ils sont attachés par les poignets, par les chevilles. Alors pareil, il y a un encadrement légal, normalement c'est pas plus de 6 heures, max 24 heures si c'est renouvelé, mais il y a beaucoup de prolongements illégaux et c'est pareil, ça va être utilisé comme punition pour faire chier. Et en fait c'est extrêmement violent parce que t'es attaché, allongé, t'es littéralement à la merci de tes soignants, de n'importe qui, il peut passer. Et voilà, c'est vraiment c'est traumatisant quoi pour les gens. Et si t'es par exemple en train de t'es en pleine parano ou t'es hyper angoissé, ça va juste entretenir ça quoi. Beaucoup de soignants soi-disant de gauche qui sont invités par des partis de gauche, etc., font un peu leur beurre en disant oui, nous on est contre la contention, voilà,
0: ouais. Mais enfin, pas genre, la médicamentation et l'isolement qui sont aussi des violences de ouf quoi.
3: Ouais, et puis alors, non seulement ce truc de limite on devrait les applaudir pour être contre ça.
0: Et quel humanisme.
3: Ouais, et puis en plus ils capitalisent là-dessus, enfin ouais, bref. Et par contre ils vont défendre d'autres méthodes, enfin je pense à Mathieu Bellassène qui est adoré, qui est chouchou de la gauche, qui se dit clairement contre la contention. Par contre lui il défend une autre méthode, c'est le packing. C'est je crois en français on traduit ça par contenance. C'est beaucoup utilisé sur les personnes autistes, c'est un truc où on va t'envelopper en fait dans un espèce de drap ou je sais pas. Alors lui, il en parle, il défend ça, il a écrit des articles qu'on peut, comment dire, aller voir sur Internet. Il décrit ça de manière archi bienveillante, il parle ça d'un moment privilégié entre soignants et soignés. Mais en fait, il y a plein de gens qu'on décrit ça comme étant une violence, et qu'à partir du moment en fait, où t'as un psychiatre face à toi qui va te proposer ça, même s'il va le dire de manière avec des mots gentils, de manière douce, ça n'empêche pas qu'il y a toujours une relation de pouvoir, enfin une domination qui existe, quoi. Et puis ouais, enfin.
0: Puis t'as pas envie d'être touché et d'être entravé dans tes mouvements sans ton consentement, en fait. Enfin,
3: ouais, mais apparemment, c'est un moment merveilleux à partager.
0: On n'en doute pas.
3: Ouais, ouais, la relation. Enfin. Ouais.
2: Mais du coup, en fait, on va arriver bientôt à la fin de cette émission. Mm-hmm. Enfin, tu voulais rajouter un truc.
3: Là, non.
2: Qu'on va continuer. Parce que du coup, on va faire une deuxième partie à cette émission, parce qu'on n'a pas du tout fini tout ce qu'on voulait discuter avec Azé. Et du coup, on fera une deuxième émission sur ces questions-là, et notamment sur... on reviendra en fait sur les effets réels que ça a sur les gens qui sont à l'intérieur, mais aussi du coup à leur sortie, à l'après en fait, l'après de la peine. Et on reviendra aussi sur le fait de relayer la parole de l'intérieur, la nécessité de faire un appel à témoignage, tout ça. Donc ça sera donc dans une prochaine émission en direct.
0: Ouais, et les perspectives législatives aussi avec Darmanin, notre Sarkozy des années 2020, la loi sur la loi sans fin de vie, on en reparlera aussi dans quelques semaines.
2: Ça c'est juste pour faire des petits spoils pour vous donner très envie d'écouter cette émission, cette prochaine émission.
0: Yes.
2: Et du coup, on avait un super agenda en fin d'émission.
4: Eh ben ouais, salut à tous. Alors, il y a une première marche à Nanterre, samedi 21 mars, donc demain à 14h30 devant le lycée Joliot-Curie. C'est pour Naël qui a été assassiné en 2023 par la police et pour tous les jeunes qui sont victimes de l'impunité policière. Toujours... À Paris, il y a une manifestation à 14h, place de la République, pour le droit à l'autodétermination du peuple kanak et pour l'abandon du projet d'accord Bourguival. Et encore samedi 21 mars, à 15h, mais cette fois à Lyon, place Jean Massé, il y a la marche annuelle contre les violences policières, pénitentiaires et le racisme systémique.
0: Bah, merci beaucoup, Gabriel, pour cet agenda.
2: En fait, on est large niveau temps. J'aurais pas dû t'interrompre. Du coup, on avait des petits coucous à passer, comme toujours. Du coup, un coucou à BN, un coucou à Aurélie, un coucou à Kémy, à Fabrice, à Redouane, à l'infâme, à Zouzou, à Blanche, à Nicolas et à Pascal. Et à toutes les personnes aussi qui sont du coup enfermées en AHP ou dans toutes les enfermes, tous les enfermés psychiatriques, enfin dans les endroits enfermés en psy, je vais y arriver. Et du coup à tous les prisonniers et à toutes les prisonnières et à leurs proches.
0: Et rediffusion mercredi matin. Alors la dernière fois il y avait Serge, donc c'était bien pratique, il savait à quelle heure c'était, mais 8h30, merci, heureusement que Jade est avec nous ce soir. Et comme toujours,
2: force, courage, détermination.
0: Et il n'y a pas d'arrangement.

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